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4: Bonjour et bienvenue dans ce nouveau numéro de On se dit quoi, l'émission qui se fait l'écho de ce qui se dit, ce qui se discute et ce qui se débat autour d'Avignon, dans le Luberon et dans ta maison. Jeudi 17 mars 2022, notre chouette équipe de radio amateurs s'est encore une fois rendue au Fenouil à vapeur au 145 rue Carretry à Avignon sur l'invitation des amis du Diplo. Là, nous avons tendu le micro à l'occasion d'une conférence débat en présence de Benjamin Coria. Benjamin Coria, professeur émérite à l'Université Sorbonne-Paris-Nord, cofondateur du collectif des économistes atterrés, est venu dire quelques mots sur le bien commun, le climat et le marché. Il y discute la financiarisation et la création d'un marché des droits à polluer, la question de la construction d'un climat qui soit reconnu comme bien commun, et les problèmes de l'économisation toujours galopante de la vie dans nos environnements. On vous souhaite une bonne écoute.
5: Bien. Ben d'abord, merci beaucoup pour cet accueil. Merci à Lise, merci aux amis du Monde Diplo, merci à tous les collectifs et les associations qui sont, je sais, ici représentés ou présentes. Bon, c'est un grand plaisir pour moi de venir échanger avec vous. Voilà, en temps normal et surtout en période présidentielle, d'élection présidentielle, la question du climat devrait être au centre des choses. Bon, voilà. La conjoncture fait que c'est un peu mis sur le côté, mais il n'empêche, on traverse vraiment une période d'une très très grande importance pour ce qui concerne ces enjeux-là. Alors, ce que je voudrais essayer de montrer, c'est que au moment où les dérèglements climatiques atteignent des proportions insensées et frappent à nos portes, hein, je veux dire, les pluies diluviennes en Allemagne, dans le Midi, malheureusement, on en a eu aussi une série d'expressions. Un dôme de 60 degrés de chaleur au Canada, des choses invraisemblables. Bon, alors, et au moment où le GIEC, donc, qui est le grand organisme de scientifiques, qui observe le climat nous dit tous les deux ans, c'est la catastrophe, ça va encore plus vite que dans le pire de nos scénarios, hein, parce que si vous lisez les rapports du GIEC, c'est ça qu'ils disent. Hein. Tous les deux ans, tous les trois ans, ils font un rapport, et tous les deux ans et tous les trois ans, ils disent, ça va plus vite que notre scénario le pire. Bon. Donc il y a un vrai enjeu très considérable autour du climat. Alors, dans cette situation, et c'est vraiment pour ça que j'ai écrit ce livre, il y a un pseudo-unanimisme, c'est-à-dire que tout le monde considère ou prétend que oui, le climat est un enjeu, etc. et même notre président préféré ne rate jamais une occasion d'expliquer que le climat est un enjeu majeur, etc. Donc, en fait, derrière cet enjeu, derrière cet unanimisme, il y a une opposition extrêmement dure, hein, quoique feutrée. Il y a une opposition extrêmement dure, quoique feutrée, autour d'un enjeu majeur qui est est-ce que on va continuer de bricoler pour surtout ne rien changer à la trajectoire dans laquelle nous sommes, hein, et qui nous a conduit là où nous sommes, hein, ou est-ce qu'une bifurcation fondamentale est nécessaire, hein, et comment la réaliser ? Voilà la vraie discussion. Alors, du côté des néolibéraux, et donc aussi la manière dont ils sont représentés aujourd'hui dans l'exercice du pouvoir, il y a un discours, hein, extrêmement fort, pour nous laisser entendre que, oui, bien sûr, il y a un problème de climat, plus personne ne peut dire qu'il n'y a pas de problème de climat. Ce n'est pas possible. Il y a 15 ans, il y a 20 ans, on disait « vous nous racontez des histoires », etc. Bon, aujourd'hui, ce n'est plus possible. Donc, l'enjeu, c'est, tout en reconnaissant le climat, la question du climat, laisser supposer qu'on peut continuer comme avant ou à peu près, qu'on peut y arriver avec des rustines. Si vous voulez, j'anticipe beaucoup sur quelque chose que je vais vous redire tout à l'heure, mais la dernière intervention de Macron sur la grande politique industrielle du futur, dans lequel on nous annonce à la fois des centrales nucléaires, comment ça s'appelle ça, l'avion à hydrogène, hein, et des robots pour passer dans les champs et tuer les insectes. Moi, personnellement, hein, je ne vous le cache pas, j'étais atterré, mais atterré. Parce que ça voulait dire quoi ? Ça voulait dire, dormez, bonnes gens, hein, on s'en occupe, et on s'en occupe à travers des technologies. Donc, il n'y a rien à faire, dormez. De la part d'un haut responsable politique, hein, même le plus important, j'ai trouvé personnellement que c'était un message d'une irresponsabilité mais extrême, parce que, il y a le feu, hein, il y a le feu à la maison, Et donc, la question, c'est bien de changer notre mode de production, de consommation, qui est formidablement prédateur, formidablement destructeur. Et ce n'est pas le recours à des technologies mythiques pour dans 30 ans qui va changer quoi que ce soit au fait qu'on ne peut pas continuer comme ça. Bon, voilà. Donc, pour le dire d'un mot, et on va rentrer dans des questions qui sont elles aussi d'actualité, on a non seulement tous ces problèmes très alarmants qui sont des indicateurs du changement climatique, mais la succession des pandémies dont le Covid-19 n'est que la dernière. Parce que pour ceux qui connaissent ces sujets, moi, il se trouve que j'ai beaucoup travaillé sur les problèmes d'accès aux soins pour les patients du sida. Donc, je connais un peu ces questions. J'ai travaillé pendant 10 ans à la NRS sur les problèmes d'accès aux soins, notamment dans les pays du Sud. C'est la 10e zoonose. C'est pas la première. C'est la 10e. Elle n'arrête pas de se succéder. Il y a eu le H1N1, le H5N1, MERS, Ebola, le SARS-CoV-1, maintenant le SARS-CoV-2. Or, c'est une expression de la même chose que qui est à l'origine du changement climatique. C'est les déforestations de masse, hein, qui font que on accède à des zones dans lesquelles on ne devrait jamais aller et dans laquelle des microbes, des virus, etc. passent des frontières qu'ils ne devraient jamais passer, parce que là où on déforeste, c'est pour faire de la monoculture ou du monoélevage, et comment dire, on crée des avenues pour l'ensemble de ces virus qui viennent jusqu'à nous, et des avenues qui sont d'autant plus royales, hein, d'une certaine manière, que à travers, s'agissant d'une monoculture ou d'une d'un monoélevage, sitôt que la barrière d'une espèce est passée, hop, ça arrive jusqu'à nous. Alors que ces microbes, ces virus, etc., en situation de biodiversité, ils sont bloqués. Parce qu'ils passent une espèce, deux, et ils sont bloqués par les autres. Donc, je veux dire, les enjeux de protéger la biodiversité, c'est à la fois le climat et à la fois notre santé. C'est les deux à la fois. Bon. Donc, c'est pour dire que, et j'en ai fini avec mon introduction d'une certaine manière, c'est pour dire qu'on est rentré dans une période nouvelle. Une période pendant laquelle, ce qu'on appelle, évidemment, vous avez déjà rencontré ce mot, ce qu'on appelle l'anthropocène, une période pendant laquelle les forces humaines de destruction de la nature sont devenues telles qu'elles l'emportent sur les forces géologiques naturelles de reproduction de la planète. Et donc, comment dire, le climat, c'est l'expression de ces dérèglements et de ces forces. Alors, dans ce contexte, c'est maintenant là-dessus que je voudrais intervenir, on a un affrontement majeur, sourd, hein, c'est vraiment un peu comme à la bataille navale, hein, toucher, couler, bon, entre deux conceptions de comment on fait face. Alors, c'est ces deux conceptions que je vais présenter. D'abord, la première conception, c'est évidemment la vision néolibérale des choses. C'est évidemment, malheureusement, celle qui est dominante, et c'est une conception qui est théorisée, si je peux dire, par quelqu'un qui s'appelle, entre autres, hein, mais spécialement par quelqu'un qui s'appelle Jean Tirole, qui est prix Nobel d'économie, mais il ne faut pas se laisser impressionner par ça. Beaucoup de prix Nobel sont récompensés pour des travaux pour le moins problématique, c'est pas le cas de tous, hein. Bon, en tout cas, ça lui donne une très forte autorité, et vous allez voir quelle est sa solution pourquoi. Non seulement ça en est pas une, mais en plus, elle ne peut que contribuer à accélérer encore la situation de dérèglement dans laquelle nous sommes. Et puis, à partir des travaux d'une autre prix Nobel, Elinor Ostrom, qui malheureusement est beaucoup moins connue, mais qui commence à l'être parce que c'est elle qui a mis en avant la notion de bien commun et de défense des biens communs sur lesquels aujourd'hui il commence à y avoir un rassemblement de plus en plus important, hein, autour de cette idée, qui est évidemment un ensemble de recommandations complètement différentes et qui implique de organiser la bifurcation. Alors, on en parlera aussi. Il ne faut pas avoir peur du mot bifurcation. Hein. On peut la faire. Hein. On peut la faire. Hein. Et tout un ensemble de gens, de collectifs, de militants, etc., sont déjà en marche. Hein. Donc, je veux dire, le réalisme, on verra ça tout à l'heure, il est de notre côté, il n'est pas du leur. Le réalisme, il est de ceux qui bougent. Hein. Il n'est pas du tout du côté de ceux qui considèrent que soit il n'y a rien à faire, soit il faut s'en remettre à des technologies totalement mythiques qu'on n'aura jamais, hein, pour combattre le changement climatique et qui, en fait, nous conduisent directement dans le désastre. Alors, d'abord, l'approche des néolibéraux telle qu'elle est représentée par Jean Tirole. Alors, ce qui est très étonnant, c'est que Jean Tirole est un économiste néolibéral très proche de Macron. En 2021, Macron lui a confié la rédaction d'un grand rapport qui s'appelle Les grands défis. Hein. Et les trois grands défis, en l'occurrence, c'est le climat, les retraites et, je ne vais pas dire de bêtises, les climats, les retraites. Ça m'échappe. Bon, ça me reviendra. En tout cas, c'est un des trois grands défis. Et donc, comment dire, ce que je vais vous dire de la position de Tirole, c'est à la fois son livre de 2016 et à la fois ce rapport fait auprès du président de la République qui inspire la politique active. Donc, si vous voulez, on n'est pas dans l'académisme abstrait. Hein. On est dans, vous savez, Gramsci disait, et tous les théoriciens de la guerre disent, si vous voulez gagner une guerre, il faut d'abord gagner les esprits. Si vous ne gagnez pas les esprits, vous ne gagnerez pas la guerre. Donc, on est dans cette situation-là, hein, où il y a un peu une guerre autour de la représentation hein, qui prépare les affrontements véritables. Alors, ce qui est très étonnant avec notre ami Jean Tirole, c'est que, bien que absolument néoclassique, hein, pour ceux d'entre vous qui connaissent un peu l'histoire de la théorie économique, c'est la théorie orthodoxe qui nourrit le néolibéralisme, et bien que conseiller du prince, qui lui, alors, en matière de néolibéralisme, je parle de Macron, s'y connaît. Hein. Bon, en 2016, il nous écrit un bouquin qui s'appelle « Économie du bien commun ».« Économie du bien commun ». Bon, moi, je travaille depuis 15 ans sur le bien commun. Elinor Ostrom, qui est la grande fondatrice de la théorie des biens communs, elle a dû se retourner dans sa tombe. Vraiment, elle a dû se retourner dans sa tombe. Moi, j'avalais de travers, mais elle, la pauvre, vraiment. Pourquoi ? Parce que quand on parle du bien commun, de la défense du bien commun, etc., c'est extrêmement sérieux. Ça a une série d'implications. C'est un mot qui a du sens. Vous allez voir tout à l'heure le sens qu'il a et les implications que ça a. Et lui, il nous parle du bien commun pour nous parler des méthodes et de la et des recommandations tout à fait néoclassiques, néolibérales. Alors, en un sens, ça veut dire que dans la bataille idéologique, on est en train de marquer des points. Hein. Ça veut dire que le néolibéralisme ne peut plus avancer que masqué, d'une certaine manière. Ça veut dire qu'il ne peut pas dire, moi je suis néolibéral et voilà mes solutions néolibérales. Il faut qu'il les déguise derrière l'économie du bien commun. C'est quand même plus joli que, c'est bien plus joli que voici ma politique néolibérale contre le climat. Mais c'est très, comment dire, pour les gens qui connaissent un peu ces sujets, c'était très scandaleux, quoi. Bon, donc, si vous voulez, mon livre contre Jean Tirole, il date de 2021. L'économie du bien commun de Jean Tirole, c'est 2016. Pendant 5 ans, j'ai recueilli mon jus, quoi, en me disant, mais c'est pas possible. Est-ce qu'on le laisse dire ce qu'il dit, ou bien est-ce que on démontre que c'est tout à fait illégitime de présenter ce qu'il présente comme des communs et du bien commun. Ok, ceci étant précisé, qu'est-ce qu'il appelle commun et bien commun et en quoi ça s'applique au climat. Alors, pour Jean Tirole, parce qu'il faut quand même parler d'abord de ça, donc pour les néolibéraux, le climat serait dû à une défaillance de marché. Une défaillance de marché. C'est parce qu'il n'y a pas assez de marché, c'est parce que le marché ne marche pas assez bien, hein, c'est parce qu'il n'y a pas assez de choses marchéisées hein, qu'on a le dérèglement climatique. Non, mais c'est ça la thèse. Hein, c'est ça la thèse. Dire que le climat est une défaillance de marché, ça veut dire que voilà, le marché ne marche pas bien et qu'il faut l'aider à marcher mieux. Comment ? Bon, et qu'il faut l'aider à marcher mieux. Bon, il n'y a aucune, dans son analyse du climat, aucune mise en cause du mode d'exploitation de la manière dont les grandes multinationales organisent la prédation de la planète. Total est un gros mot hein, dans cette vision des choses. Les banques qui, aujourd'hui encore, aujourd'hui encore, hein, consacrent 70% de leur financement de l'énergie à l'exploitation des hydrocarbures, aujourd'hui encore, hein. Les banques qui vous disent les produits verts, notre responsabilité sociale des entreprises, nous, les entreprises à mission, machin, etc. Aujourd'hui, hein, elles dépensent 70% de leur financement en énergie pour aller chercher des hydrocarbures. Hein. Bon, donc, tout ça, c'est des gros mots hein, pour Jean Tirole, hein, bien sûr. Hein. Bon, et donc, la solution, c'est quoi ? La solution, c'est il faut que le marché marche mieux qu'il ne marche, et c'est comme ça que on combattra le climat. Et en gros, il fait deux recommandations. La première recommandation, c'est de dire il faut que les gaz à effet de serre aient un prix, et donc ça va décourager d'émettre des gaz à effet de serre. Et sa recommandation, du coup, sa recommandation première, c'est de créer un marché des droits à polluer. Donc, le marché ne marche pas. Hein. Il produit des gaz à effet de serre. On va faire un marché parallèle des droits à polluer. Et ça, ceci va résoudre le problème. Autrement dit, on résout des problèmes créés par le marché par davantage de marché. Bon. D'un point de vue pratique, ce qu'il faut que vous compreniez, c'est que le marché des droits pollués, ça existe déjà. Hein. L'Union européenne a fabriqué, depuis Kyoto, un marché des droits pollués. Comment ça marche, le marché des droits pollués ? Ça marche de la manière suivante. L'Union européenne distribue gratuitement des quotas, des droits à polluer aux entreprises. OK ? Mais s'ils dépassent ces quotas, au bout de 3 ans ou 5 ans, suivant les cas, ils doivent, s'ils dépassent la quantité hein, qui leur est donnée, ils doivent racheter des quotas, hein, à ceux qui en ont moins consommé ou à ceux qui en produisent, je vais y revenir dans un moment, de manière à pouvoir montrer patte blanche. Okay ? Donc, on pense comme ça qu'en mettant une espèce de limite dans le droit à polluer à travers la distribution de quotas, on va limiter la pollution. En pratique, le lobbying des grandes entreprises a été telle que l'Union européenne a distribué dans l'ensemble, au cours des 15 dernières années, beaucoup plus de quotas que ce que les entreprises ont dépensé. Et donc, elles ont vendu ces quotas et elles ont fait de l'argent. Donc, non seulement ça n'a pas limité le droit, comment dire, l'émission de gaz à effet de serre, mais c'est devenu un business en soi. On s'échange des quotas, on se les revend parce qu'on en a en trop. Alors, globalement, il y en a en trop. Alors, certaines entreprises, elles, effectivement, en ont en moins. C'est pour ça qu'il y a le marché. Et puis, surtout, l'Union européenne a autorisé que les quotas que vous n'utilisez pas, vous pouvez les garder pour les 3 ans d'après. Et donc, ça devient des instruments de spéculation. Et suivant la valeur de ces quotas sur le marché, les entreprises en rachètent, en stockent, en revendent. Voilà. Donc, qu'est-ce qu'on a fabriqué avec ces histoires ? Comme le GIEC le montre, l'émission de gaz à effet de serre n'a cessé en rien. Au contraire, hein, je veux dire, les alertes faites le disent tous les jours. L'émission continue à très grande vitesse et les entreprises ont maintenant, les grandes entreprises, un business de plus. Hein. Le business des droits à polluer. Alors, en plus, ce qui est très important, ce qui est très grave, c'est qu'on dit, très bien, si vous dépassez vos quotas, ça arrive à quelques entreprises de type Total, etc. La plupart d'entre elles sont très en dessous, hein, parce que la générosité a été telle que, bon. On dit, si vous dépassez vos quotas, vous pouvez en acheter. Bien. Alors, vous pouvez en acheter soit auprès de ceux qui en ont trop, soit auprès de ceux qui vont fabriquer des droits à polluer. Et il y a un deuxième business qui va naître, qui est le business de fabriquer des droits à polluer pour les vendre dans vos entreprises. Et ce business de fabriquer des droits à polluer, c'est quoi? C'est essentiellement, d'ailleurs, un business lié aux forêts et un business lié à, aux plantations. Dans la mesure où les forêts sont le principal séquestrateur de carbone. Si vous prenez le contrôle d'une forêt ou d'un bout de forêt, vous prenez le contrôle de ce qu'on appelle un puits de carbone et ça vous donne automatiquement des droits à polluer. Donc, c'est pour ça qu'on voit un certain nombre d'entreprises s'emparer de forêts. Alors, on ne le sait pas parce que c'est au Congo, en Indonésie, voilà, s'emparer de forêts, chasser les peuples autochtones qui, eux, entretiennent la forêt et exhiber, à partir de ça, des droits à polluer. Et donc, se fabriquer des stocks d'instruments qui vont servir soit pour s'affranchir, soit pour la spéculation. Il y a pire encore, qui est que si vous ne prenez pas le contrôle d'une forêt, vous pouvez simplement, en plantant des arbres, vous fabriquer des droits à polluer. Voilà. Or, les plantations sont connues pour être extrêmement fragiles. Très peu d'entre elles peuvent durer des décennies. Et donc, ça donne quoi? Et à partir du moment où du fait des feux, du fait des intempéries, du fait du changement climatique, etc., ces forêts se détruisent, elles libèrent leur carbone, parce qu'une forêt qui brûle libère son carbone. Résultat des courses, vous avez pollué deux fois. Parce que vous avez pollué une première fois avec un droit à polluer par votre forêt, et vous polluez une deuxième fois parce que votre forêt va brûler et que votre plantation va brûler. Et qu'elle, parce que c'est acquis que voilà. Et troisième problème, c'est que l'espace disponible pour planter de nouvelles forêts, des plantations, parce que une plantation, une forêt, c'est pas du tout pareil. Parce qu'une forêt, il y a de la biodiversité. Une plantation, c'est de la monoculture. C'est pour ça qu'elle est beaucoup plus fragile. Troisième problème, aujourd'hui, on a une compétition sur les espaces encore disponible pour planter des forêts. Comme nous savons, je vous dis ça parce que c'est très important, comme nous savons que, malheureusement, si je peux dire, pour ce qui concerne l'agroalimentation, qui est extrêmement émettrice de gaz à effet de serre, on va pouvoir, c'est un tiers de l'émission des gaz à effet de serre, c'est l'agroalimentation. On va pouvoir, à travers des modes de production plus écologiques, l'agroécologie, etc., réduire l'émission des gaz à effet de serre. Mais pour nourrir 7 ou 8 milliards de gens, il continuera à y avoir des gaz à effet de serre venant de l'agroalimentaire. Donc, comment dire, il faut surtout garder les espaces disponibles pour l'agroalimentaire. Et ne pas faire en sorte, c'est la situation qu'on a aujourd'hui, où Total s'empare des espaces pour faire ses plantations et pouvoir continuer à creuser sous le pôle Nord, en alliance avec les Russes d'ailleurs, pour faire son gaz de liquéfaction, ou dans les forêts du Congo. Bon. Voilà la solution miracle de nos amis néolibéraux, et on appelle ça économie du bien commun. Vous comprenez que moi, boum, voilà. En fait, c'est comment la lutte contre le changement climatique va être l'occasion d'une marchéisation supplémentaire en créant un truc incroyable, hein, à la fin, un truc incroyable. C'est-à-dire que c'est le CO2 qui devient objet d'un marché. Le CO2, un composant de la nature, hein, devient objet d'un marché. Okay, et on pense que parce que ça devient un objet d'un marché, ça va résoudre le problème des émissions de CO2. Alors, je ne sais pas si ils y croient vraiment. Je ne sais pas. Franchement, je m'interroge. Ou si c'est un moyen de dire « Dormez, bonnes gens, on s'en occupe par ailleurs ». Mais dans tous les cas, comment je vais dire ça ? C'est inacceptable. C'est inacceptable, même intellectuellement, hein, de prétendre des choses de ce type. Bon, alors, l'autre préconisation, si je peux dire, de Tirole et des néolibéraux, c'est la technologie. Hein. C'est investir, alors ça porte aussi un joli nom, investir dans des technologies de rupture, hein, d'accord, pour trouver des techniques de production qui seraient moins consommatrices de gaz à effet de serre. D'où le choix qui a été fait du nucléaire, comme si il n'y avait que la question du gaz à effet de serre et que la question du qu'est-ce qu'on va faire des déchets radioactifs qui le sont pendant des centaines, voire des milliers d'années, n'avait vraiment aucune importance. Hein, voilà, voilà. Alors, c'est pas dit par Tirole, mais c'est dit par d'autres, notamment par Bill Gates et ses amis. Hein, Bill Gates, le fondateur de Microsoft, réputé aujourd'hui, alors ça me fait vraiment très mal au ventre, pour être un grand philanthrope. Bill Gates, un philanthrope. Bill Gates, qui a construit sa fortune sur des droits de propriété intellectuelle pour les logiciels et qui, aujourd'hui, c'est totalement oublié, avait été absolument condamné à titre définitif après 15 ans de procédure par l'antitrust américain sur des pratiques anticompétitives, sur abus de position de monopole et qui n'a été sauvé. C'était tout fini, hein ? Tout était fini, hein ? Je veux dire, les recours juridiques étaient terminés. Hein ? Et c'est l'élection de Bush, hein, qui l'a sauvé. Hein, parce que Bush a dit « Ah non, non, non, non, toucher à l'industrie informatique alors que l'économie américaine se porte si mal, il n'en est pas question. » Donc, les recommandations du procureur, parce que c'est le procureur

la géo-ingénierie. Qu'est-ce que c'est la géo-ingénierie ? C'est la solution technologique, mais en grand. Alors, ça confine à la folie. Ça confine à la folie. Parce que la géo-ingénierie, ça consiste, et il y a des recherches qui sont en cours, hein, financées par Bill Gates et ses amis. Donc, la géo-ingénierie, ça consiste à introduire dans l'océan des matières qui permettraient que sa capacité à fixer du carbone augmente. Qu'est-ce que ça va produire comme catastrophe du point de vue des écosystèmes marins ? C'est évidemment une solution pire que... les effets seraient évidemment pires que la solution. Ou pareil, balancer des sulfates dans dans l'atmosphère, hein, de manière à ralentir l'émission du soleil, les rayons du soleil. Non, mais attendez, vous rigolez, mais il y a des entreprises entières, hein, encore une fois financées par Bill Gates et ses amis, qui s'occupent de ça toute la journée. Toute la journée. Alors, quand je dis la solution technologique, je plaisante pas, hein, il y a des apprentis sorciers qui s'occupent de ce niveau-là. Et puis, il y a les gagne-petits qui s'occupent de technologie pour dans 15 ans, pour dans 20 ans. Voilà. Tout ça, c'est ne pas toucher au mode de production actuel. Et c'est dormez, bonnes gens, nous nous occupons de tout. Bien. Alors, bien évidemment, tout ceci nous amène très, très loin des solutions recherchées. Mais malheureusement, hein, j'insiste sur ce point, malheureusement, c'est la voie dans laquelle nous amène Macron. Hein. Je veux dire, je ne sais plus comment ça s'appelle, le grand programme pour les 30 ans, c'est exactement ça. Hein, c'est dormez, bonnes gens, je m'en occupe. Hein, et je m'en occupe par la technologie. Bien. Alors, j'en viens maintenant à des choses qui soient plus encourageantes et plus positives. Alors, face à ça, est en gestation, est aujourd'hui en train d'émerger une approche du climat considérée comme un bien commun, alors pour de bon, et à traiter comme un bien commun, ce qui, vous allez le voir, suppose toute une série de choses très particulières. Alors, les biens communs, c'est quoi ? Alors, pour bien comprendre les biens communs, il faut d'abord parler un peu des communs. Alors, qu'est-ce que c'est les communs ? Certains d'entre vous savent peut-être, mais les communs, ça vient d'une situation qu'on a connue en Europe et pratiquement dans le monde entier, du 12e au 19e siècle, donc pendant 7 siècles, et pendant laquelle, vous êtes bien assis, j'espère, hein, notamment en Angleterre, pendant laquelle un tiers des terres étaient non encloses, non appropriées, étaient d'accès libre. Et les paysans, les villageois, les résidents des campagnes pouvaient prélever sur ces terres toute une série de choses fondamentales pour leur propre reproduction. Donc, ils pouvaient prélever des poissons, ils pouvaient prélever du gibier, ils pouvaient faire paître les quelques bêtes qu'ils pouvaient avoir, ils pouvaient prélever de la tourbe pour se chauffer, des fruits. Bon. Et c'est ce qu'on appelait les « land of commons », les terres de commons. OK ? Bien. Alors, et ça a duré 7 siècles, cette histoire. Hein ? Évidemment, les puissants, c'est-à-dire les seigneurs, les lords, l'Église et ses abbayes, les manufacturiers qui avaient besoin de matières premières l'ont vu d'un très mauvais œil, et ça a été ce qu'on appelait le mouvement des enclosures, c'est-à-dire en fait l'installation de la propriété privée qui a progressivement interdit la possibilité détruire les communs. Hein, voilà. Bon. Ça, c'est les communs. Alors, il se trouve que, pour des tas de raisons, je ne vais pas rentrer dans les détails, il y a eu un grand retour des communs à partir des années 80. On s'est rendu compte qu'en fait, ils n'étaient pas du tout détruits. Il y en avait beaucoup. Je vais vous faire un aveu.
Je vais vous

0: père un aveu. Moi, je suis né au Maroc, à Rabat. Bon, j'ai habité plusieurs quartiers. Et à Rabat, on avait un quartier qui s'appelait Lagdal. Bon, Lagdal, très bien, Lagdal, OK. C'est il y a 3 ans, grâce à une copine, que j'ai appris qu'est-ce que ça voulait dire Agdal. Agdal, c'est le nom berbère des greniers qui étaient les communs au Maroc à l'époque. Voilà ce que veut dire Agdal. Et il y a des Agdal dans tout le Maroc. Là, maintenant, l'Agdal était à l'intérieur de la ville de Rabat, quasiment. Hein. Mais au départ, c'est le nom des greniers. C'est le nom des communs, d'une partie des communs de l'époque. Bon, donc on s'est rendu compte qu'en fait, les communs n'étaient pas du tout détruits, qu'il y en avait partout. En plus, je rajoute juste un point, avec le numérique, il devient possible de faire des communs autant qu'on veut, parce que grâce à Internet, grâce à des sites d'accès universel, on fabrique du commun, en veux-tu, en voilà. En veux-tu, en voilà. Mais c'est aller plus loin que ça. Et on va arriver au climat, mais je vais faire un détour. La première notion de bien commun, c'est très important, elle nous vient d'Italie. Qu'est-ce qui s'est passé en Italie ? Dans les années 2000, Berlusconi, notre ami, Berlusconi a émis un décret scélérat, un décret, c'est-à-dire une loi, en fait, en italien. Hein. Scélérat, pourquoi ? Parce que ça préparait la privatisation des services publics. Ça disait qu'un service public qui n'est plus en équilibre économique devait être privatisé. Or, il n'y a rien de plus simple que de mettre en déséquilibre un service public. Il suffit de diminuer les subventions qu'on lui accorde. Donc, c'était une manière de pousser à la privatisation générale des services publics. Le problème, c'est que ça a commencé par l'eau, mais ça n'a pas marché comme ça. Il y a eu une immense mobilisation en Italie. Et cette mobilisation, elle ne s'est pas faite sur le thème « défendons l'eau, service public, machin et tout ». Pas du tout, non. Elle s'est faite sur le thème « aqua bene comune ». L'eau est un bien commun. Et cette notion de bien commun pour l'eau, elle correspond dans la loi romaine, hein, de la loi de la Rome antique, au fait que lorsque les citoyens déclaraient qu'une chose était un bien commun, en particulier l'eau, l'accès était garanti. Cette chose était imprivatisable. Si vous étiez propriétaire d'un domaine où il y avait une source et que quelqu'un venait boire, vous ne pouviez pas l'empêcher de boire parce que l'eau est un bien commun. L'eau est un bien commun, ça veut dire que l'accès est garanti pour tous. Eh bien, autour du thème, l'eau est un bien commun, hein, autour du thème, l'eau est un bien commun, on a eu un référendum d'initiative populaire hein, en 2017 où il y a eu 27 millions de votants. 27 millions de votants, de gens qui ont voté à la sortie des supermarchés, etc. Pourquoi je dis ça ? Parce que nous, avec Internet, les aéroports de Paris, on en a eu 1 million très difficilement. Donc, ça vous donne une idée. Et c'est pas pour rien. Et c'est pas pour rien. Parce que cette notion de « c'est un bien commun hein, », c'est un bien à nous, c'est un bien des citoyens, elle a été extrêmement forte. Bien. À la même époque, vous voyez, les biens communs, c'est pas n'importe quoi. Hein. C'est pas fabriquer un marché carbone, un bien commun. Hein. C'est tout le contraire. Bon. Donc, je m'énerve un peu, là. Parce que franchement... Non, mais bon, voilà. En même temps, il y a eu une commission sénatoriale qui s'est réunie en Italie, qui était animée par un professeur de droit constitutionnel qui était lui-même sénateur, un type absolument formidable que j'ai eu la chance de rencontrer. Bon, maintenant, il nous a quittés, Stefano Rodotà. Donc, il avait une mission pour redéfinir la notion de bien en droit civil italien. Et comme lui-même était un grand fan de la notion de bien commun, il a proposé une définition juridique de la notion de bien commun. Et c'est quoi un bien commun ? Après, maintenant, on va arriver au climat, mais on avait besoin de passer par là. C'est quoi un bien commun ? Dans la définition de Stefano Rodotà, c'est tout bien qui a une utilité, c'est-à-dire une relation fonctionnelle avec les droits fondamentaux de la personne. Ça veut dire que l'éducation, la recherche, l'information sont des biens communs. Un certain nombre de ressources naturelles, l'eau, les montagnes, les glaciers, ce sont des biens communs. Et les biens communs, à partir du moment où ils sont déclarés biens communs, évidemment, le climat est un bien commun, l'atmosphère est un bien commun. En fait, de vous à moi, la définition qu'il a en tête des biens communs, c'est des biens. Alors, en économie, on emploie un terme un peu barbare, mais je vais le commenter. On dit c'est des biens qui ont des externalités positives ou négatives très fortes, c'est-à-dire qui produisent des effets positifs ou des effets négatifs très forts et qui concernent des très grands nombres. Le climat, si le climat est bon, il a des externalités positives extrêmement grandes pour des très grands nombres, pour toute la planète. Pareil pour l'éducation, pour la santé. Si l'éducation est bonne, elle a des effets positifs pour des très grands nombres, pour toute la planète. Si elle est mauvaise ou s'il n'y en a pas, on a des situations extrêmement négatives. Voilà. C'est ça un bien commun. Alors, ce que nous dit Stefano Rodotà dans sa définition, c'est à partir du moment où on a déclaré une chose un bien commun, où on a déclaré que l'éducation est un bien commun, que la santé est un bien commun, que le climat est un bien commun, il faut deux choses à la fois. Il faut à la fois garantir sa préservation, la préservation, et garantir un accès pour tous, et un accès en particulier pour les plus démunis. C'est pas du baratin, c'est pas du baratin. En Italie, où on a déclaré que l'eau était un bien commun, la municipalité de Naples a remunicipalisé les entreprises qui distribuaient l'eau. Vous savez comment ça s'appelle, cette entreprise? Ça s'appelle pas Régie municipale de l'eau de Naples, etc. Non, ça s'appelle ABC, ce qui veut dire Acqua Bene Comune di Napoli, l'eau bien commun de Napoli. C'est le nom de l'entreprise. Et qu'est-ce que ça implique? Ça implique que les 20 premiers litres d'eau, ils sont distribués gratuitement à tout le monde. C'est un bien commun. Et donc, tout le monde doit y avoir accès. Après, évidemment, l'eau a un prix, bien sûr. Et ceux qui veulent remplir leur piscine ou je sais pas quoi, ils payent un peu plus cher. Et c'est ça qui paye les 20 litres d'eau de ceux qui peuvent pas accéder à l'eau. C'est pas du baratin, les biens communs. C'est pas du baratin. C'est un ensemble de dispositions institutionnelles extrêmement sérieuses. Bon. Là, je ne l'ai pas amené avec moi, mais on travaille en ce moment sur le vaccin comme bien commun. Bon. Et j'ai écrit des choses là-dessus. Je ne les ferai pas venir pour les distribuer à ceux que ça intéresse. Le vaccin bien commun, ce n'est pas, passez-moi l'expression, cette saloperie de COVAX fabriquée par Bill Gates et fabriquée par les grandes pharma et les grands États qui est basée sur la charité. Ça veut dire que nous, on en est à la quatrième dose. Bon. Et dans la plupart des pays du Sud, il n'y a pas 15% de la population qui est vaccinée. Pourquoi? Parce que COVAX, c'est basé... COVAX, c'est l'institution qui distribue. C'est basé sur la charité. C'est un modèle du 19e siècle. Bien. Nous, on se bat pour faire en sorte que le vaccin devienne un bien commun. Alors, un bien commun, ça veut dire que c'est pas basé sur la charité. C'est un droit d'accès qui doit être garanti pour tous. Bien, je passe. En tout cas, en ce qui concerne le climat, on est tout à fait dans une situation dans laquelle c'est un bien commun. La différence entre l'eau et le climat, c'est quoi? C'est que l'eau, ça peut être géré nationalement. C'est-à-dire, il peut y avoir une loi pour dire l'eau est un bien commun, bon, et donc un ensemble de dispositions institutionnelles pour faire en sorte que l'accès à l'eau soit garanti. Ce qu'a fait la ville de Naples, avec sa tarification, etc., ça peut être fait au niveau national si l'État le décide. Le climat, c'est beaucoup plus compliqué, parce que le climat, c'est un bien commun global. Voilà. Alors, qu'est-ce que dit Ostrom, et je vais finir avec ça. Elle dit, un bien commun global, il faut qu'il soit géré de manière polycentrique. Alors, qu'est-ce que ça veut dire de manière polycentrique? Ça veut dire, il faut qu'il soit, il faut qu'il soit géré, donc, oui, attaqué, hein, ou préservé, suivant les cas, de manière décentralisée, par des multiplicités d'agents, qui fonctionnent par rapport à un objectif partagé. Par exemple, plus une goutte de pétrole supplémentaire n'est creusée. Ce que dit le GIEC. Le GIEC dit, avec les sources actuelles, en attendant, on va faire avec. Mais il ne faut plus creuser une seule source nouvelle. Ça, c'est un objectif partagé. Et on peut organiser des coalitions autour de ça. Un autre objectif partagé, c'est faire monter à 25-30%, je ne sais pas quoi, la production d'écologie, la production écologique agricole au lieu de 5% aujourd'hui. C'est un objectif partagé et des collectifs se déploient. Bon. Et Ostrom, c'est pas pour rien qu'elle parle de gouvernance polycentrique, parce qu'elle dit seules des communautés en fait des communs, des gens qui fabriquent des communs, sont capables de faire face à la multiplicité des enjeux qui se posent. Et ces communautés doivent être coordonnées. Et elle dit aussi, il y a les in et les out. Il y a ceux qui sont dans la coalition, il y a ceux qui sont en dehors de la coalition et qui luttent contre la coalition. Progressivement, il faut arriver à faire en sorte que ceux qui sont dans la coalition établissent un rapport de force pour faire plier ceux qui sont hors de la coalition ou contre la coalition. Bon, voilà, c'est ça la gouvernance polycentrique. Alors, c'est mon dernier point. C'est pas du tout impossible à faire. D'abord, c'est déjà fait, c'est en cours. Ça veut dire, par exemple, quand Trump a déclaré « Moi, je sors de l'accord de Paris », les villes, y compris des villes américaines, ont dit « Lui, il dit ce qu'il veut, on s'en contrefout, nous, on reste dans la coalition et on reste dans l'accord de Paris ». Et elles ont continué à se concerter et à développer un certain nombre de choses, dont les pistes cyclables, dont beaucoup d'autres choses. Bien. Bon, donc, je veux dire, c'est ça l'intérêt, c'est qu'on ne dépend plus des États dans la coalition polycentrique. Nous fabriquons à différents niveaux les coalitions qui nous permettent de faire face. Alors, dernier point, tout à l'heure, quelqu'un a dit que j'ai fait partie de la Convention citoyenne climat. Non, je n'ai pas fait partie de la Convention citoyenne climat, c'est pas grave, mais je travaille en relation avec eux. Et aujourd'hui, contrairement à ce que on croit, la Convention citoyenne climat n'est pas morte. Hein. Ça veut dire qu'elle s'est transformée en association, et cette association fait le tour de France hein, pour aller discuter avec les citoyens dans différents endroits sur ces propositions, ce que font les gens localement, comment on peut améliorer les propositions, qu'est-ce qui se fait et comment la Convention citoyenne peut aider au développement des initiatives locales, etc. Alors, qu'est-ce que je voulais dire? Je voulais dire que la coalition polycentrique par excellence, c'est quelque chose qui ressemble aux propositions de la Convention citoyenne climat. Je m'explique. Je vais d'abord dire les choses comme elles sont. Quand la Convention citoyenne climat a été mise en place, c'était au moment des Gilets jaunes, hein, vous vous en souvenez, et c'était un moyen pour Macron de sortir un peu de leur dire dans laquelle il était en disant « Ok, je mets en place une convention citoyenne et j'appliquerai ces propositions ». Son engagement, c'était « Je les transmets au Parlement sans filtre », c'est-à-dire « Je ne les discute pas, je ne les applique pas, mais le Parlement pourra les discuter ». Et c'est sur cette base que les citoyens se sont mis au travail. Moi, j'étais sceptique. Et quand j'ai vu le travail de la Convention citoyenne climat, Allez sur le site de la Convention citoyenne climat. Hein. 630 pages, le rapport de la Convention citoyenne climat. 630 pages, 149 propositions débattues une par une, expliquées une par une, les avantages, les inconvénients. Toutes, elles ont été votées à plus de 90%. Lorsque les citoyens arrivaient à un accord à 60%, ils disaient « hop, on laisse tomber, ça passera pas, donc on le prend pas ». Ils n'ont pris que des propositions votées à 90%. Et ce sont des propositions qui vont depuis des mesures législatives, hein, changer l'article 1, introduire le crime d'écocide, jusqu'à des propositions ultra locales, le menu des cantines qui doit devenir en partie végétarien et en partie bio, organiser les circuits courts qui permettent d'y arriver. Pour ce qui concerne, en plus, c'est par fonction, hein, c'est se déplacer, s'alimenter, se soigner, et donc à chaque fois, quelles sont les propositions qui correspondent à ces fonctions. Bon, eh ben, ce que recommande la Convention citoyenne climat, c'est une véritable gouvernance polycentrique dans laquelle il y a des actions qui se font aux différents niveaux, dans différents niveaux territoriaux, dans différents domaines. Et c'est une illustration de ce que peut être une gouvernance polycentrique. Bon, je vais m'arrêter là pour qu'on garde du temps pour discuter. Qu'est-ce que je voulais vous dire ? Je voulais vous dire... J'insiste beaucoup là-dessus. Et ça, c'est un peu ma marque de fabrique, si je peux dire. Hein. La mienne et celle des gens avec lesquels je travaille. C'est que ça ne nous suffit plus de dire « Ah bah, le néolibéralisme, c'est pas bien le néolibéralisme, etc. » Non, il faut aller au-delà. Il faut aller au-delà. Et ça ne suffit plus de dire « Oui, demain, on va raser gratis. » Demain, Mélenchon, exprès, je mets les pieds dans le plat, va gagner les élections et tout va aller bien, etc. Non, non, non, non. Oui, bien sûr, chacun doit voter pour le candidat qu'il considère le plus efficace, etc. Mais c'est pas ça la question. La question, c'est que si nous, citoyens, on ne prend pas en charge nos destins localement, il se passera rien. Il se passera rien, absolument rien. Et c'est ça qui me paraît important à dire, c'est que, comme on le voit à travers la notion de commun, de bien commun, comme ça se met en œuvre dans les différents collectifs citoyens, c'est en marche. C'est en marche. Et donc la question, c'est pas de partir de rien, c'est juste de rejoindre les gens qui sont en marche. Bon, voilà. Donc, comment dire ? Comment ? Oh oui, oh bah alors là, je veux dire, il y a pas d'ambiguïté possible. Non, ce que je pense, c'est parce que j'ai eu l'occasion de travailler avec eux, c'est voilà, les gens de les jeunes pour le climat, les gens d'Alternatiba, etc. Je veux dire, en plus, moi, je suis totalement œcuménique. Hein, je ne fais pas de la propagande pour un groupe ou pour un autre, parce que je pense que dans l'état dans lequel nous sommes, on a besoin de toutes les énergies, de toutes les initiatives, et on a besoin de faire des coalitions larges. Bon, ensuite, on verra, hein, on fera le tri. Puis de toute façon, dans le mouvement, les choses se clarifient d'elles-mêmes. Voilà. Donc, moi, j'insiste beaucoup sur ce point. Ça ne suffit pas. Hein, je me souviens, pour ceux qui sont plus vieux, le général de Gaulle qui disait, quand il disait se secouer sur sa chaise et dire l'Europe, l'Europe, l'Europe, ça nous amènera nulle part. Mais oui, le climat, ça nous amènera nulle part. Par contre, être capable de rejoindre les comités citoyens qui sont déjà en activité sur différents sujets, dans différents domaines, oui, il y a une solution. Et de toute façon, ça sera mon dernier mot, la solution, c'est nous qui l'avons, c'est pas eux. eux, ils travaillent pas pour la solution. Ils travaillent pour poursuivre leurs intérêts de la manière la plus égoïste possible. Voilà, la solution est entre nos mains. Il y a toutes sortes de collectifs, groupements, etc., qui sont en activité. Voilà, il est plus que temps de les rejoindre. Voilà, je vous remercie.
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5: Et voilà, c'était notre dernier numéro de On se dit quoi avec Benjamin Coria, les amis du Diplo et le Fenouil à vapeur à Avignon. On remercie bien sûr chaleureusement Benjamin Coria pour avoir accepté notre présence et notre enregistrement, ainsi que Lise Lavallée des amis du Diplo pour son invitation et toute l'équipe du Fenouil à vapeur pour leur accueil tout plein de chaleur. 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
0: Kaolack de fait beaucoup de bagages. Dañ ko wara waxtané. 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Revenir dans cette ville assourdie par les bruits de moteurs pour rendre

À quoi ressemble la contestation à Kaolack, aujourd'hui ville industrielle et universitaire? Mouvement d'humeur, marche de protestation, contre-manifestation, pétition, point de presse, sitting, procès. On pourrait presque faire un inventaire de ces mobilisations. Dans la toute nouvelle université du Sin Saloum, des étudiants fraîchement installés nous ont raconté comment ils avaient bloqué, bruyamment, les artères vitales de Kaolack pour obtenir davantage de bourses. Plus tard, comme s'ils craignaient le pouvoir des mots, les gens de Kaolack nous ont parlé, à voix basse, du combat engagé depuis de longues années par des employés des Salins pour améliorer leurs conditions de travail. Et quand nous avons fouillé dans les archives et dans les souvenirs, le goût du sel de suite nous a irrité la gorge. Le sel est là, bien présent à Kaolack, de l'autre côté du fleuve Saloum. Blanc et envahissant, éblouissant et inquiétant.

0: nous disons non. Camarades élèves, camarades étudiants, il est temps, levons-nous et disons non, nous disons non.
1: Le premier mouvement du mois, c'était en 2019, tout au début, hein, parce que c'était lié à la question des bourses sociales et pédagogiques.
2: Écoutons un délégué étudiant du campus de Kaolack.
1: Les services sont éparpillés un peu partout dans les trois villes. Rien que le campus de Kaolack a six résidences universitaires qui sont éparpillées dans des quartiers différents. Les services médicaux aussi sont éparpillés. Kaolack, on avait un nombre de 1200, quelque chose comme ça, parce que ici c'est le grand campus. Quand on a vu que notre quota de bourse sociale était trop minime par rapport à nos attentes, on a décidé donc de se faire entendre, de créer un mouvement du mois, donc pour que le gouvernement sache qu'on n'est pas d'accord sur cette décision. Donc première chose qu'on a eu à faire, c'est de faire des démarches de manière passive, organiser des rencontres avec les autorités compétentes. Mais on a vu que c'était un peu difficile. Parce qu'avant de faire un mouvement d'humeur, il faut déposer un avis. On a déposé un avis de greffe auprès du CSA. On a décidé de passer à la vitesse supérieure. Après le lendemain, on a décidé de barrer la route nationale au niveau de Sing-Sing, pour rentrer de Kaolack. Parce qu'on a jugé nécessaire de le faire là-bas, parce qu'il y a beaucoup de camions qui quittent Dakar, le port de Dakar, pour aller au Mali. Ça, c'était notre stratégie. Et ça a payé. Ça a payé parce que on l'a barré, je pense, 20 minutes. Ça ne durait que 20 minutes. On a brûlé beaucoup de ponts hein, ce jour-là. Beaucoup de ponts. Mais ce n'était pas tout pacifique. Parce que l'étape pacifique, on l'a passé. Vous savez, il y aura des affrontements, bien sûr. Les étudiants vont lancer des pierres pour repousser les policiers. Les policiers aussi vont lancer des lacrymogènes pour dégager les étudiants, pour pouvoir pousser les pneus, pour que les véhicules puissent reprendre la circulation. On était conscient que la route de Kaolack générait beaucoup d'économies pour l'État du Sénégal. Quand on touche, parce que Kaolack c'est un carrefour, quand on bloque quelque chose ou une partie où ça fait mal au gouvernement, on savait qu'ils vont réagir. Les camions, bon, ils étaient des spectateurs, hein, parce qu'ils ne pouvaient rien faire, parce qu'ils ne pouvaient pas passer autrefois, parce qu'à Sing Sing, oui, les Jakarta se faufilaient, effectivement, parce que c'est facile de trouver une petite voie où passer pour les Jakarta. Bon, on pouvait pas on les laissait partir. On les laissait. C'était environ 9h. Hein? 9h. À 9h20, 25, comme ça, il y avait déjà la réaction des autorités. DG de la direction des bourses a appelé. Il y a le ministre qui nous appelle. Il y a les autorités de Kaolack qui travaillent au niveau de la gouvernance.

de la présidence de la République qui nous a envoyé une délégation pour qu'on entame des négociations. L'objectif a été atteint effectivement parce qu'après ils nous ont appelé pour, autour d'une table pour discuter. Après on a exigé une augmentation du quota et ils l'ont fait. C'est une stratégie payante hein, ici, on peut dire ça au Sénégal, parce que voilà, les autorités, ils sont allés au démarche pacifique, quoi. Ils ne connaissent que ce langage, quoi, la violence. Ils ont leurs moyens, nous avons nos stratégies.

0: jangakati jot nañ ci li taxon ñu xex moy yox ko bourse yi. Pour les étudiants, la désobéissance est une arme redoutable. Ils ont obtenu davantage de bourses d'études et au cours des contestations suivantes, on leur a promis le recrutement de nouveaux enseignants. Au Salin du Sinsaloum, c'est plus risqué de manifester. Les ouvriers sont moins nombreux pour faire front, et puis les plus précaires, ce sont les journaliers qui peuvent tout perdre en marchant sur l'entreprise. Le combat est ancien et toujours d'actualité. Pour l'occasion, nous avons échangé avec des ouvriers du sel. Écoutons l'un d'entre eux, journalier depuis 6 ans. Les reproches formulés par cet ouvrier sont édifiants. Le travail est épuisant. Il faut vraiment que tu sois fatigué pour que les Salins s'occupent de toi à l'infirmerie. Le travail est mal payé, 3500 francs CFA par jour. Et en plus, il y a l'incertitude de l'embauche. Tu peux te retrouver 25 ans à travailler comme journalier, sans aucun droit. Tu peux être un des premiers dans la file d'attente à 5h du matin, après avoir marché des kilomètres, sans être retenu. C'est comme au loto. Et tu repars à pied, parce que tu n'es pas autorisé à emprunter le bus de l'entreprise. Les journaliers n'y ont pas droit. Poursuivons notre enquête sur le combat mené par les ouvriers des Salins. Donnons la parole cette fois-ci à un ancien délégué syndical.
1: Waouh, amnañ chaussure de sécurité. Légui dañ ko xex ba am ko. Bu ñëk ba amu ñu won lolu. Au lieu de donner des tenues de travail, dañu don jox xaliss. Légui nak ñun ba ñu ñëwé ak suñu nouveau collège ou délégué syndicaux. Dañu gis ni on a besoin de tenue de travail. Non, c'était obligatoire. Xex ak ñom, xex ak ñom ba finalement ñu accordé ko. Légui pour les équipements, ils le respectent mom. Ils donnent des tenues de travail, des chaussures de sécurité.
0: À force de lutte, on a enfin obtenu des équipements de sécurité, c'est-à-dire des chaussures et des tenues. Mais ça n'empêche, c'est dur. Les ouvriers triment en station debout sous 45 degrés à l'ombre. À côté de l'iode dégagée par les montagnes de sel, quand ils ne doivent pas arrimer des sacs de 25 kg toute la journée, à raison de 72 tonnes sur 8 heures pour seulement 3030 francs CFA.

0: mes camarades permanents. Il est temps, levons-nous et disons-nous.
1: Et depuis quelques années, il y a des marches maintenant, il y a des syndicats qui ont fait bouger beaucoup de lignes. Ça fait quelques mois, ils ont même intenté un procès. Je ne sais pas, ils les ont renvoyés sans leur droit, de manière injuste. Et ils sont allés là-bas pour un procès. Je ne sais pas comment ils ont fini. Mais maintenant, les gens osent les défier en quelque sorte.
2: Ce que pense cet activiste de Kaolack est aussi partagé par la population. Le 28 mars 2018, 97 journaliers de la nouvelle société des Salins du Sine Saloum étaient licenciés pour avoir dénoncé leurs conditions de travail précaires et la violation du droit du travail. Ils ont saisi la justice pour obtenir réparation et réintégrer l'entreprise avec des contrats à durée indéterminée. Rendant son délibéré le 4 février 2021, le tribunal de Kaolack a condamné la société à verser plus de 2 milliards à ses ex-travailleurs, à raison de 30 millions de francs CFA chacun. L'histoire n'est pas finie. Les Salins ont introduit un recours en vue de casser la décision du tribunal de Kaolack. Les Salins jouent la montre.

0: Turbo-colonialisme.
1: Salam, Bouyam Dom.
0: Non à l'esclavage. Turbo-colonialisme.
1: Salam, Bouyam Dom.
0: Non à l'esclavage. Turbo-colonialisme.
2: Golan-Ibay-Bamoudé.
3: La violence des slogans exprimés ici nous interpelle. L'esclavage, ça suffit. Stop au colonialisme. Le petit singe cultive pendant que le gros babouin se gave des fruits de son travail. Ils sont scandés par des collectifs de journaliers ou par des habitants des communes environnantes dont les terres sont grignotées depuis des lustres par l'entreprise française.
4: Mais il y a une certaine fatalité due à je ne sais pas quoi. Les salaires, à quoi ils servent depuis les temps coloniaux jusqu'à présent. Même sa gestion est coloniale. Mais à quoi ils servent? Qu'est-ce qu'ils font pour la population? Quels sont les investissements lourds que demande ce fleuve-là que de drainer? Seulement, on draine, on fait sécher, on fait quelques transformations, on n'a pas besoin.
3: Comme le fait remarquer cet activiste, il est temps pour nous de remonter jusqu'aux temps coloniaux et jusqu'au camp pénal de Koutal, dans les environs de Kaolack. Pour cela, nous sommes partis consulter les archives à Dakar.
5: Tu as lu le courrier du 10 janvier 1946, rédigé par le procureur général. Le camp de Koutal a été aménagé pour fournir une main-d'œuvre pénale à disposition des Salins. C'était pendant la Deuxième Guerre mondiale et ils mettaient en avant un but de tuer le public. C'est fou ça.
6: Mais qui était interné dans ce camp?
5: C'était des condamnés aux fortes peines, dits aptes au travail, des récidivistes dangereux et certains religieux. Mais il semble que ces 200 prisonniers n'ont pas suffi à la peine, au point que le directeur des Salins a fait pression sur le gouverneur du Sénégal pour réquisitionner des travailleurs de l'arachide venus du Soudan.
6: Effectivement, je viens de trouver un autre courrier plus ancien qui confirme ce que tu avances. La réquisition était possible en 1943, mais ça ne l'était plus en 1946. Je te lis précisément la phrase clé. Au moment où l'État français proclame le principe de liberté de travail en Afrique continentale, il n'est plus possible ni souhaitable que l'administration effectue un recrutement forcé de main-d'œuvre pour le compte des salaires du Sinsalou.
5: Plus possible, plus souhaitable. Des formules politiquement correctes. On imagine dans quel sac de nœuds s'est enfermée l'administration coloniale.
3: Des martyrs, Kholbata Akhali, Diamono Koloniali. Djangal nanu ligue forcé de fa bok ci histoire ou entreprise ou salin du Sin Saloum. Bo xolé kan Koutal den ko tabax ndax lolou. L'époque a certes changé, mais les autorités locales n'ont toujours pas la main sur le dossier. Une petite incursion à la chambre de commerce de Kaolack devrait pouvoir nous éclairer.

0: Merci, madame, de me donner accès à la salle de lecture. On sait ce qu'on cherche. On ne devrait pas vous déranger trop longtemps.
1: La filiale des Saint-Louis du Midi, multinationale française, bénéficie du statut d'entreprise franche d'exportation.
0: Et alors, tu as une explication sur ce statut et sur ce qu'il donne comme avantage?
1: Ce que je comprends, c'est que ça permet d'exporter au moins 80% de sa production. Du coup, les Saint-Louis payent un minimum d'impôts et taxes, tout en restant dans la légalité du droit sénégalais.
0: Eh bien, on saisit mieux pourquoi, en 2022, le combat des Kaolokois est encore loin d'être gagné.
2: Donnons le mot de la fin à l'activiste.
3: Mais la jeunesse, il a commencé à ralentir sa marche à reculons. Il est temps qu'il fasse la révolution

0: Rejoignons-nous et disons-nous.
1: 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Merci à M. Abdouba et Karal Ansid de l'Université du Sin Saloum. Merci à Pape Konare pour sa collaboration. Merci également aux ouvriers des salins du Sin Saloum qui ont souhaité conserver l'anonymat. Et merci enfin aux habitants de Kaolack pour leur bonne humeur. Ce podcast a été réalisé en 2023 avec l'appui financier de la plateforme multimédia de l'IRD. 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

Lors de son rachat de la plateforme de microblogging X, anciennement Twitter, le milliardaire et désormais homme politique américain Elon Musk s'est présenté comme un free speech absolutiste, un absolutiste de la liberté d'expression, voulant dire par là qu'il lutterait farouchement contre toute forme de censure, soi-disant imposée par le camp progressiste sur son réseau social. Dans cette optique, il a rouvert les comptes de divers néo-nazis, mais aussi celui du président américain Donald Trump, autrefois condamné par la plateforme pour fake news. Ce dernier, au nom de la liberté d'expression, a même très récemment, ironie du sort, interdit et censuré plusieurs centaines de mots et concepts tels que droits des femmes ou accessibilité, des sites officiels du gouvernement et des publications scientifiques. Cette décision est bien sûr en contradiction totale avec la vision conservatrice américaine habituelle de la liberté d'expression, c'est-à-dire une absence totale de restriction des opinions dissibles sur la place publique, en accord avec le premier amendement de la Constitution des États-Unis, qui stipule que le Congrès ne peut pas légiférer en la matière. Ici, Trump a révélé au fond que le projet états-unien actuel n'est pas de garantir la liberté d'expression pour tous, mais de garantir certaines opinions et d'interdire les opinions jugées trop progressistes. Le modèle des pays européens est en général plus restrictif en matière de liberté d'expression et ne se vante pas, comme les Américains, de l'absence de restrictions, bien au contraire. En France, l'article 11 de la Constitution définit la liberté d'expression en rappelant que tout citoyen peut donc parler, écrire, imprimer librement, sauf à répondre de l'abus de cette liberté dans les cas déterminés par la loi. Cette définition exclut donc les usages de la parole qui sont considérés comme attentatoires à la sûreté de l'État, mais aussi à la mémoire ou à l'identité de certaines personnes, comme les personnes issues de minorités sexuelles ou de genre, ou encore les personnes de confession juive. Ainsi, la loi Guesso de 1990 réprime le négationnisme et le révisionnisme concernant la Shoah. La vision américaine de la liberté d'expression est purement négative au sens philosophique du terme. Elle se définit par l'absence de contrôle, tout peut être exprimé sans aucune condition, sans limitation. La vision française, elle, est plus positive, c'est-à-dire qu'elle énonce des conditions dans lesquelles cette liberté d'expression peut s'exercer, et elle cherche à limiter l'influence à la fois de la désinformation, du complotisme et de l'intolérance sur la place publique. Il ne faut pas croire que cette conception française, en apparence plus restrictive, fasse pourtant l'unanimité. Nous avons aussi dans notre pays des penseurs et penseuses conservateurs qui militent pour un modèle d'expression à l'américaine. Le 28 novembre 2024, sur X, l'essayiste Eugénie Bastier répondait par exemple à un astrophysicien qui se plaignait dans un tweet du fait de devoir débattre du fait que la Terre est ronde, ceci. Vous devez accepter de convaincre plutôt que d'interdire. C'est ça, le pari de la démocratie. Ce à quoi la chercheuse et géographe Magali Regelzeazit a répondu de manière très juste. En démocratie, on débat des opinions, pas des faits. Justement parce que les faits ne sont pas des opinions. Expliquer les faits, ce n'est pas en débattre. C'est éclairer le citoyen pour qu'il forge son opinion et décide librement. C'est ça, le pari de la démocratie. Au fond, la démocratie instaurerait, pour Eugénie Bastier, le primat de l'opinion sur l'information, alors qu'il faudrait justement penser l'inverse, ainsi que le rappelle Magali Regelzeazit. La démocratie, c'est débattre des bonnes orientations, décisions, apprendre à partir des faits reconnus comme communs. L'information correcte doit donc y primer sur l'opinion, comme la Constitution doit toujours primer sur le résultat d'une élection.

l'efficacité du vaccin contre le Covid-19 au moment de la pandémie. En 2020, le documentaire Hold Up prétendait ainsi, dans une démarche citoyenne rationnelle et probe, examiner les faux-semblants et les contradictions autour du Covid-19, allant jusqu'à remettre en question l'efficacité des vaccins à venir. Ironie du sort, cette prétendue probité intellectuelle, cette prétendue démarche véritablement scientifique consistant à se poser les bonnes questions, à s'interroger, à remettre en doute, dont se réclament les complotistes, les conduit parfois à se prouver à eux-mêmes qu'ils ont tort, comme le montrent ces expériences comiques menées par des platistes sur TikTok, et qui les conduisent à se rendre compte que la Terre est en fait ronde. Le fait même qu'un certain nombre de complotistes sachent s'interroger, douter, produire des documentaires, mener leurs enquêtes et expériences, construire parfois des systèmes, montre que le complotisme ne naît pas de la stupidité ou de la bêtise, comme une analyse trop rapide voudrait le montrer. En fait, le complotisme ne naît sans doute pas d'un déficit de rationalité, de capacité de raisonnement, au contraire, mais plutôt d'une absence de raisonnabilité, de capacité à se montrer raisonnable et à accepter de déléguer une partie de la construction du savoir à des autorités utilisant des méthodes dont la validité a été démontrée, comme l'autorité scientifique. Le consensus scientifique est toujours considéré comme le plus haut degré de preuve d'autorité à l'heure actuelle, et il est en général fondé sur la correspondance de plusieurs sources scientifiques indépendantes les unes des autres. Pour autant, certains politiciens, certains grands groupes ou parfois certains proches invitent à douter de ces consensus sous prétexte que le doute serait un prérequis indispensable à toute démarche scientifique. Même, il arrive que des scientifiques solitaires, pourtant éloignés de leur domaine de compétences, soient plus soutenus ou davantage pris au sérieux que plusieurs spécialistes en accord sur la question. Ce fut le cas de Didier Raoult, porté au nu pendant toute l'année 2020, tant par les médias que les Français, ou le président de la République lui-même, qui est allé jusqu'à s'entretenir avec lui. Tristement célèbre pour avoir défendu corps et âme l'hydroxychloroquine dans le traitement du Covid, l'étude de Raoult a été récemment désavouée et retirée par son éditeur scientifique. Elle avait pourtant déjà été contestée depuis très longtemps par mains et mains chercheurs pour ses biais évidents, ses données manipulées et son échantillon minuscule de patients tests. Didier Raoult était comparé régulièrement à Galilée, le célèbre mathématicien italien qui aurait défendu seul face à l'Église le modèle héliocentrique où la Terre tourne autour du Soleil. Il aurait été le seul exemple de probité intellectuelle, d'humilité scientifique, quand finalement c'est bel et bien sa prétention à s'extraire des processus habituels de la science qui a fini par le discréditer. Cette étrange attraction qu'exerce sur nous ces voix solitaires de la vérité qui se dresseraient contre la matrice scientifique, contre la société, n'est certes pas étrangère aux scandales sanitaires et aux liens entre science et capitalisme qui ont entaché l'autorité de la science dans l'histoire, nous y reviendrons. Mais je crois que cette attraction a aussi à voir avec la façon dont nous mécomprenons, en tant que société, la démarche scientifique. Faire science, entend-on souvent, c'est douter. Donc si je doute, plutôt que de croire aveuglément en une source extérieure, n'est-ce pas que je suis sur la bonne voie et que je fais, moi aussi, travail de science? Ne faut-il pas toujours se méfier du conformisme, de notre tendance à suivre aveuglément des opinions qui se révéleraient, en fin de compte, fausses? Il est incontestable que le doute, dans nos vies et dans la science, est une vertu. Pourtant, en science, on ne doute pas n'importe comment. Quand on a un doute, on produit un protocole expérimental rigoureux permettant de le dissiper ou non. Ce n'est jamais l'esprit qui est seul juge. Le doute n'est qu'une étape ou un moyen, jamais une fin en soi. Il n'est pas un état d'esprit généralisé, le scepticisme, mais un outil d'investigation. Quand nous avons un doute dans notre vie personnelle, nous faisons généralement de même. Si nous doutons d'une orientation professionnelle, nous testons. Si nous doutons d'un couple, nous essayons de changer de contexte pour voir s'il peut évoluer positivement, etc. S'il y a en fait une méthode, un art de douter, le doute est pourtant devenu galvaudé, utilisé à mauvais escient pour douter d'un consensus établi, d'une information vérifiée, voire nous faire douter de nous-mêmes. Car il faut bien le rappeler, lutter contre le conformisme, ce n'est pas haïr le consensus. Ce n'est pas nécessairement parce qu'une opinion est partagée qu'il faut s'en méfier comme de la peste. S'il faut le dire, c'est qu'aujourd'hui le doute est plus que jamais une stratégie de pouvoir et de corruption de la vérité. On a pu dire par exemple que la propagation incessante

de fake news par Donald Trump relevait du gaslight, c'est-à-dire d'une manipulation permanente de la population. Il commence par mettre en doute l'autorité de la science, et lorsque plus rien n'est vrai, par définition, tout peut donc le devenir. Lorsque plus aucune affirmation n'a plus de poids qu'une autre, il peut par définition dire n'importe quoi, puisque tout est vrai. Il faudrait donc se demander qui doute de qui, ou qui fait douter de qui, et pourquoi. À qui profite le doute qui s'insinue en nous? Et à quoi doit servir de douter? Dans le cas des crimes contre l'humanité, du génocide commis en Palestine et attesté par désormais quelques historiens et plusieurs ONG dont Amnesty International, l'invitation au doute a été constante. C'était flagrant à la télévision. On invitait plus souvent à remettre en doute la parole d'un ou d'une militante en faveur de la libération de la Palestine, ou d'un journaliste indépendant sur place à Gaza, qu'à interroger la parole d'un représentant du gouvernement israélien. Dans le cadre des violences faites aux femmes, on remet plus aisément en question la parole des victimes de viols, d'agressions sexuelles. Dans son ouvrage « Vivre avec les hommes » sorti très récemment, la philosophe Manon Garcia réfléchit au traitement médiatique et social du procès Pellicot. Si l'expérience atroce de Gisèle Pellicot n'a pas été remise en question, c'est certes parce que le nombre de preuves, vidéos et autres attestant des viols qu'elle a subis rendait les faits absolument incontestables. Mais c'est aussi, écrit Manon Garcia, parce que Gisèle Pellicot bénéficie sans le vouloir de l'image de la bonne victime. Il est beaucoup moins facile de faire porter le soupçon aux yeux de la population sur une septuagénaire blanche sédatée par son mari qu'il le serait de remettre en cause la parole d'une jeune belle femme de 20 ans sexuellement active, victime de viol dans des conditions qui seraient similaires. Ainsi, le procès Pellicot peut être vu comme une condamnation exemplaire dans le cadre des violences sexuelles faites aux femmes, mais il pourrait aussi être vu comme une condamnation relativement exceptionnelle, qui peut-être à elle seule ne révoquera pas la sale habitude que notre société a prise de considérer que les victimes de viol, quand on ne les accuse pas de mentir, l'ont d'une manière ou d'une autre un peu cherchée. En d'autres termes, ce que montre l'exemple des violences sexuelles, c'est qu'il faut toujours inscrire le doute dans un contexte particulier, et ne pas en faire une vertu dans l'absolu et en toutes circonstances. Dans cet épisode intitulé « Douter, faire douter, la haine du consensus », j'aimerais réfléchir à ces usages abusifs d'une vertu pourtant bien salvatrice à de nombreux moments de nos vies. Vous écoutez les Va-nu-pieds, et aujourd'hui nous allons parler du doute.

Dans leur ouvrage « Les marchands de doute » publié en 2010, les historiens des sciences Naomi Oresk et Eric Conway montrent comment les intérêts conflictuels du capitalisme, dont l'intérêt premier est le profit, et de la science, dont l'intérêt est a priori la recherche de la vérité, ont, à partir de 1950, conduit de nombreux dirigeants d'industrie à financer des études pilotées par des scientifiques renommés, des programmes de recherche, des think tanks, et même à ouvrir des instituts de recherche. Tout dans l'optique de produire des données susceptibles de remettre en cause ou de questionner des consensus naissants qui les dérangeaient. En 1953, Naomi Oresk et Eric Conway racontent que plusieurs chercheurs issus de l'Institut Sloan Kettering de New York ont publié une étude démontrant que d'étaler du goudron de cigarette sur la peau de souris produisait des cancers. Fait que l'on savait en fait déjà depuis longtemps, mais qui avait été établi par des études sous l'Allemagne nazie. Ce fut une bascule pour l'industrie et pour la pensée capitaliste et libérale dans son ensemble, puisque la science pouvait désormais s'opposer frontalement au profit et à la liberté d'entreprendre, en pointant les risques sanitaires, puis plus tard écologiques, de pratiques industrielles. À partir de là, l'industrie se doterait de moyens d'apparence scientifique pour faire douter de la science. Elle utiliserait la science contre elle-même, en retournant, en resignifiant, en modifiant juste un peu l'une de ses valeurs cardinales, le doute. Par peur des taxes gouvernementales sur le prix du tabac qui ne tarderait pas à tomber pour décourager les consommateurs, l'industrie du tabac lança une offensive de mauvaise science de grande ampleur. Un comité scientifique monté par l'industrie peu après 1953, le Comité de l'industrie du tabac pour la recherche, avait pour objectif principal de contester, de faire douter, de toute étude démontrant une corrélation significative entre tabagisme et cancer du poumon. Ce comité mena des enquêtes d'opinion pour savoir comment convaincre les consommateurs et les médecins de l'absence de tout danger. Il s'appuya sur l'absence d'une causalité nécessaire entre tabagisme et cancer du poumon pour poser toutes les questions susceptibles de faire croire que le tabac n'était pas nocif. Si tous les fumeurs ne développent pas de cancer du poumon, n'est-ce pas là la preuve que les études sont insuffisantes, par exemple ? Il demanda systématiquement aux journaux et aux radios des arbitrages équilibrés sur la question, ce qui revenait en fait à accorder le même poids et la même écoute à des études qui ne faisaient finalement que poser des questions auxquelles on avait déjà répondu, qu'à des études expérimentales chiffrées. À la fin des années 1970, la compagnie de tabac R.J. Reynolds a embauché Frederick Seitz, un physicien reconnu sur le point de partir à la retraite, en tant qu'expert chargé de piloter une série d'études dont l'une devait remettre en question les effets du tabac sur le poumon. Seitz, sur la fin de sa carrière, souffrait d'un isolement croissant au sein de la communauté scientifique en raison de positions de plus en plus controversées, quand bien même il fut un temps reconnu pour ses travaux. Pro-tabac, anticommuniste, climato-sceptique, il est devenu de plus en plus partisan à mesure que le temps a passé, d'autant qu'il sortait complètement de son domaine originel de compétences, puisqu'il était à l'origine physicien et non biologiste ou écologue. Toute ressemblance avec un profil comme celui de Didier Raoult, lui aussi chercheur vieillissant et isolé de la communauté scientifique depuis longtemps, est bien entendu purement fortuite. Les engagements controversés de Seitz l'ont conduit à se rapprocher entre autres de l'Institut Marshall dans les années 80. L'Institut Marshall, un célèbre think tank conservateur, a à l'origine été fondé pour soutenir le colossal programme de défense spatiale anticommuniste et un peu zinzin du président américain Ronald Reagan. Il est ensuite rapidement devenu, après la chute de l'URSS, l'un des plus farouches fers de lance du climato-scepticisme aux États-Unis et a contribué, entre autres, à discréditer la cause climatique auprès de l'opinion publique américaine. Ces quelques scientifiques corrompus et financés par des industries mortifères, comme Seitz, ont réussi à eux seuls l'exploit de faire reculer l'opinion publique sur beaucoup de fronts sanitaires et environnementaux. En sourçant de manière historique et systématique ce scandale, le livre Les marchands de doute est devenu immédiatement un grand classique de l'histoire des sciences et a eu un retentissement public très important pour un ouvrage du genre. Il a été publié en 2010, mais encore aujourd'hui, ses constats restent parfaitement fonctionnels et même la situation a empiré à certains égards. D'une part, en amenant à jeter le doute sur l'autorité scientifique et en suscitant la controverse plutôt que de viser le consensus, certains grands industriels ont fait monter le relativisme, la croyance que toutes les opinions ont la même valeur, le scepticisme, la croyance que la vérité au fond n'existe pas, et le complotisme, qui allie à la fois le scepticisme et la croyance en des entités secrètes et impénétrables qui dirigeraient le monde. On peut donc parler d'une véritable crise de l'autorité du savoir dans nos sociétés, et ce type de scandale est en partie à blâmer.
D'autre part, à cette stratégie qui consiste à jeter le doute sur ses adversaires, les industries controversées ont adjoint une autre stratégie qui consiste au contraire à faire taire le doute dès lors qu'il pourrait conduire à se montrer trop précautionneux, trop frileux quant à certaines avancées technologiques. Ainsi, à une certaine époque, alors que nous manquions d'études sur l'impact sanitaire des OGM, ce n'est plus le cas aujourd'hui, les industriels ont choisi d'étouffer toute suspicion, tout doute, tout principe de précaution. Le principe de précaution est une disposition définie lors du sommet environnemental de Rio en 1992. Il stipule précisément qu'en l'absence de connaissances suffisantes sur la dangerosité d'une activité humaine sur la santé ou sur l'environnement, il convient quand même de ne pas faire courir de risques à l'humanité et à ne pas poursuivre la dite activité. Ce principe est donc, on le sait, ignoré constamment par un certain nombre de grands groupes qui commercialiseront toujours un produit tant qu'il n'est pas prouvé par un tiers de manière irréfutable qu'il est dangereux. Autrement dit, certaines grandes industries ont semé et sèment encore le doute sur les pratiques scientifiques de leurs adversaires, mais le font taire lorsqu'il s'agit de faire douter de la qualité de leur production. En matière de doute, donc, force est de constater aujourd'hui que les lobbies les plus puissants sont en capacité de distribuer les bons points. Doutez donc des victimes, disent-ils, mais ne doutez jamais de nous. En tant qu'intervenant formé en philosophie, le constat dressé par des ouvrages comme Les Marchands de doute ne peut que me glacer. Comment en est-on arrivé là ? Comment le doute, vertu cardinale, peut-être vertu la plus fondamentale de la philosophie et du savoir depuis ses origines, a pu être dévoyé à ce point et retourné à la fois contre les citoyens, contre la vérité et contre les personnes les plus vulnérables ? Pour réfléchir à cette question, il convient de retracer quelques jalons de l'histoire du doute en philosophie. Douter vient du latin dubitare, qui est lui-même composé de duo, de, et probablement de habitare, qui signifie se tenir quelque part. Littéralement, douter, c'est se tenir en deux endroits, c'est hésiter entre deux options. On considère que la différence fondamentale entre l'hésitation et le doute tient à l'intensité et à la direction, la finalité, de l'affect. L'hésitation est passagère et considère les deux options comme également valables, ce qui rend certes le choix difficile, mais ne lui retire pas son sens. Le doute est plus négatif et durable. Les deux options sont plutôt vues comme également faillibles, au point où l'on peut demeurer dans le doute et finir par renoncer au choix et consentir au statu quo, à contre-cœur. Le doute peut affecter notre résolution. C'est d'ailleurs souvent comme ça que l'histoire de la philosophie a compris de manière péjorative le pyrrhonisme. Le pyrrhonisme, du nom du philosophe antique Pyrrhon, est un courant sceptique d'origine antique qui affirme que, pour tout argument sur la nature des choses, il existe une affirmation contraire au moins aussi convaincante. Le but de ce scepticisme est de parvenir en théorie à l'époké, la suspension du jugement, et en pratique à l'ataraxie, l'absence de trouble. En effet, en reconnaissant le caractère équivalent de chaque affirmation et de son contraire, on cesse de s'attacher aux idées et l'on parvient ainsi à un état de tranquillité, de détachement vis-à-vis du changement et de la réalité. Par la suite, en son sens moderne, pyrrhonisme s'est mis à désigner une attitude philosophique défaitiste qui abandonne l'entreprise même de la science. De manière schématique, en histoire de la philosophie, on considère que c'est René Descartes qui a véritablement donné au doute son sens moderne en critiquant sévèrement le doute antique, le pyrrhonisme. Pour Descartes, Pyrrhon considère le doute comme une fin en soi, nous laissant ainsi dans le désespoir de ne rien pouvoir véritablement connaître. Ce doute est souvent qualifié d'hyperbolique. A l'inverse, le doute défendu par Descartes, le doute en son sens moderne, est un doute dit scientifique, méthodique. Dans son discours de la méthode, Descartes écrit que la première règle de la méthode en science est de ne tenir pour vrai que ce que l'esprit pourra clairement et distinctement décrire. Autrement, tout le reste peut être remis en doute tant qu'il n'a pas été testé, fondé par la raison. Pour refonder l'édifice de la science, Descartes part de la vérité la plus fondamentale, celle de sa propre existence en tant qu'être pensant, le fameux « je pense, donc je suis ». Le doute est donc une voie d'accès pour trouver des certitudes, des savoirs qui lui résistent. Il est donc fondateur et non plus destructeur. Si aujourd'hui cela peut nous paraître un peu galvaudé, c'est pourtant bien ce moment qui inaugure en un sens la série des philosophes qui continueront, après Descartes, de questionner notre manière de connaître le monde. Après lui, en effet, beaucoup de philosophes vont tenter de reconstruire une nature humaine,
universelle et intemporelle, sous la couche de culture, de préjugés et d'histoire accumulés dans les sociétés humaines. Les hypothèses, très à la mode à l'époque, de la nature humaine et en philosophie politique d'état de nature, permettent de remettre en doute ce qu'on croit être dans la nature de l'homme, par essence, pour le questionner et ainsi refonder nos systèmes de pensée et nos systèmes politiques sur des bases plus certaines. Par exemple, dans son œuvre, le philosophe écossais David Hume se présente à la fois comme un sceptique et comme un refondateur de la connaissance humaine sur des bases moins nébuleuses que la religion et la métaphysique. Sa méthode pour repenser la science et l'environnement social et moral des hommes repose sur une base simple, revenir à l'expérience sensible, afin d'examiner si une idée a un fondement empirique dans notre expérience, ou si au contraire, elle n'en a pas. Dans son enquête sur l'entendement humain, Hume questionne sur la base de cette méthode nos idées, dont l'idée dit de causalité, c'est-à-dire la croyance selon laquelle si un phénomène en suit toujours un autre, alors celui-ci est causé par celui-là. Cette idée, nous dit Hume, fonctionne en pratique, mais n'est pas fondée en théorie. Nous ne pouvons pas prouver que cette connexion entre deux événements est nécessaire, c'est-à-dire qu'elle aura toujours lieu. Pour résumer cette idée, Hume écrit cette phrase restée très célèbre « Nous ne pouvons pas nous assurer que le soleil se lèvera demain ». C'est-à-dire que nous n'avons aucune manière de prouver qu'une observation répétée, comme le fait que le soleil se lève le matin, se répétera toujours. Ce problème, nommé problème de l'induction, du nom du type de raisonnement, est toujours valable dans la science d'aujourd'hui. Toute loi scientifique pourrait toujours être en droit contredite par des faits. En fait, si le doute est toujours une méthode en science aujourd'hui, il a fallu légèrement revoir le niveau d'exigence à la baisse par rapport à Descartes. Le doute ne vise plus à vérifier de manière absolue des affirmations, des faits, à parvenir à des certitudes, mais seulement à tester ces affirmations pour voir si elles résistent suffisamment. Plus une affirmation résiste longtemps au doute, et plus elle est solide. Elle n'est pas certaine, elle est simplement vraie, tant qu'elle n'a pas été démontrée comme fausse. Ce principe, qui fait du doute la méthode pour tester la résistance d'un énoncé scientifique, a un nom, la falsifiabilité. Ce principe a été énoncé par le philosophe des sciences Karl Popper dans les années 60. Popper a bien retenu l'idée de Hume selon laquelle on ne peut pas vraiment prouver, vérifier une loi physique de manière absolue. Selon lui, ce qui distingue la science des autres domaines de la pensée humaine, c'est précisément sa capacité à tester sans relâche ses affirmations par des expériences qui cherchent à les contredire. Ce qui distingue une affirmation scientifique d'une affirmation non scientifique selon Popper, c'est le fait qu'elle puisse être remise en doute, être contredite par une expérience contrôlée. A l'inverse, si j'affirme que nous sommes contrôlés par une race d'aliens invisibles qui tournent autour de notre planète, cette affirmation n'est nullement scientifique, puisqu'elle est absolument irréfutable. Elle ne peut pas être testée, mise à l'épreuve et éventuellement réfutée. De même, les affirmations en psychanalyse, aussi utile puisse la psychanalyse être pour certaines personnes, ne peuvent pas être mises à l'épreuve. Le doute scientifique a donc chez Popper un sens bien précis. Il doit prendre la forme d'un protocole expérimental qui vient tester l'affirmation. Plus une affirmation résiste au doute, et plus elle est considérée comme vraie, c'est-à-dire comme n'ayant pas été démontrée comme étant fausse. La force d'une affirmation scientifique réside non pas dans le fait qu'elle serait une certitude irréfutable, mais dans le fait précisément qu'elle puisse être réfutée, mais ne l'est toujours pas. On peut dire qu'il s'agit dès lors en science de placer une affirmation hors de tout doute raisonnable, comme lorsque, lors d'un procès, on cherche à démontrer la culpabilité d'un accusé hors de tout doute raisonnable. La pensée de Popper, en plus de faire du doute une vertu scientifique, se place dans une vision libérale et démocratique de la société, qu'il nomme « société ouverte ». Dans un ouvrage intitulé « La société ouverte et ses ennemis », publié en 1945, Popper fait une analogie entre la science ouverte, c'est-à-dire le fait que les données, les études et les faits scientifiques doivent être accessibles à tous et à toutes afin de pouvoir être mis à l'épreuve par plusieurs sources indépendantes, et la démocratie, où les opinions des individus s'affûtent dans un débat public ouvert, et où les gouvernements, s'ils se montrent inefficaces et corrompus, doivent pouvoir être réfutés et même révoqués sans autre forme de procès. Popper s'oppose ainsi à une vision de la société où une élite sachante, autoritaire et pétrie de certitudes, gouverne. A l'inverse, la société ouverte est une société du doute et du questionnement, de l'enquête scientifique et politique. On peut voir la politique ainsi comme un test.
Lorsqu'une politique ne fonctionne pas, plutôt que de s'acharner, il faut changer de méthode, tester autre chose. C'est donc une vision expérimentale de la société sur le modèle de la science. Ce modèle de Popper me semble convaincant à certains égards, mais il ne prend pas suffisamment en compte les relations de pouvoir et de domination qui existent déjà dans la société et qui font que toute parole n'a pas d'entrée de jeu le même poids, ni dans le jeu scientifique où, nous l'avons vu, des industries peuvent parfois payer des poignées de scientifiques pour lutter contre un consensus établi, mais surtout pas dans le jeu médiatique où chaque acteur ne jouit pas du tout du même temps de parole ni de la même crédibilité. Même dans nos vies de tous les jours, certaines personnes bénéficient soit d'un effet de halo, soit d'un privilège, ce qui nous fait tendre à les écouter davantage. Le parti pris de la démocratie, que toute parole puisse être entendue et réfutée, peut fonctionner à partir du moment où 1. Le poids de la parole de chacun est équivalent, 2. Le doute qui s'exprime est bien une procédure de test, basée soit sur des statistiques, soit des faits, soit des arguments, soit des exemples, soit des questions auxquelles on n'a pas encore répondu. 3. Ce qui est remis en question ne sont pas des faits déjà établis de manière suffisante, le réchauffement climatique par exemple, mais des orientations politiques, des valeurs, des projets, des théories encore peu solides. Le principe de réfutabilité de Popper appliqué à la science et à nos sociétés est très séduisant, mais il rencontre une limite, à savoir qu'en science et dans la vie de manière générale, nous évoluons sur des bases que nous tenons pour vraies, certaines, et que nous ne passons pas notre temps à réfuter. Un critique de Popper, le philosophe Thomas Kuhn, parle lui de science normale, pour souligner le fait que la science se construit aussi à l'intérieur de paradigmes, de modèles établis, et que, sauf révolution scientifique majeure, elle ne discute généralement pas. Ainsi, le modèle mécanique physique attribué à Newton n'a pas, à proprement parler, été discuté tant que la mécanique dite « quantique » n'a pas été découverte. Il a certes été corrigé, amendé, perfectionné, mais certains de ses principes fondamentaux, comme la gravitation universelle, ont a priori été sauvegardés jusqu'aux découvertes d'Einstein sur la relativité. Autrement dit, en science comme en démocratie, il existe un socle commun sur lequel on travaille, une ceinture de faits sur lesquels construire des discussions. Dès lors, il existe peut-être des choses desquelles il n'est pas raisonnable de douter. Dans un livre écrit sur la fin de sa vie et intitulé « De la certitude », le philosophe Ludwig Wittgenstein écrivait avec humour qu'il est certain que les chats ne poussent pas sur les arbres, bien qu'on ne puisse pas totalement rendre raison du fait que nous en soyons certains. Dans ce livre, il cherche à montrer que nous évoluons toujours avec un certain arrière-plan mental constitué de certitudes, en particulier de certitudes pratiques, qui ne sont jamais ni verbalisées, ni discutées, jamais remises en doute. Ces certitudes ne sont pas des vraies certitudes, elles ne sont pas exactement rationnelles, au sens où nous peinerions à en rendre raison ou à les prouver. Mais il serait dès lors déraisonnable de les remettre en question. Il serait déraisonnable, par exemple, de penser que les chats poussent sur les arbres. Le doute est donc pour Wittgenstein une attitude avant tout morale, qui peut prendre, comme toute attitude morale, une tournure profondément déraisonnable. Il faut donc parfois, nous dit-il, douter du doute lui-même. Ne pas absolutiser cette vertu, mais toujours la voir en contexte, vérifier qu'elle se fonde sur quelque chose, qu'elle n'est pas une manière de faire taire ou de discréditer quelqu'un, ou de questionner des faits que personne ne questionnerait en temps normal. Or aujourd'hui, comme nous l'évoquions en introduction, le doute est devenu dans certaines sphères publiques et privées à la fois déraisonnable, au sens où il n'est pas fondé, et dominateur, au sens où il sert à discréditer, à remettre en question la parole soit de personnes vulnérabilisées, comme les femmes victimes de violences, soit de scientifiques portant des faits qui contreviennent aux ambitions du capitalisme. Un terme est devenu au cours des 20 dernières années populaire pour nommer ce phénomène de mise en doute de la parole de certains groupes, soit pour les marginaliser, soit pour les discréditer, celui de gaslight ou gaslighting.

Ce terme a été nommé « mot de l'année » en 2022 par le dictionnaire états-unien Merriam-Webster, qui en donne deux définitions. D'abord, le gaslight, c'est une manipulation psychologique sur le long terme d'une personne, où il s'agit de lui faire douter de ses propres perceptions, de sa réalité, de ses proches, d'elle-même, au point où elle finira par croire qu'elle est folle. Ce sens, qui est le sens premier du terme, vient d'une pièce de théâtre, puis d'un film, où un homme fait croire à sa femme qu'elle est folle afin de l'enfermer chez eux définitivement et de jouir seul de son héritage. Parmi les manipulations insidieuses qu'il fait subir à sa femme, l'une est basée sur la lumière des lampes à gaz. Le mari ne cesse de baisser progressivement le niveau de gaz dans leur maison, et lorsque sa femme se plaint du fait que la luminosité des lampes à gaz baisse en conséquence, il lui répond que c'est un effet de son imagination, qu'elle est en train de perdre la tête. Le deuxième sens de gaslight, plus général, désigne par extension le fait de chercher à tromper quelqu'un dans son intérêt personnel. Dans la définition du Merriam-Webster, le gaslighting est présenté comme une pratique qui couvre à la fois le champ personnel et le champ politique public. Dans chaque cas, il s'agit d'installer un climat durable de suspicion, de désinformation, de deepfake, dans l'objectif que les individus perdent complètement confiance en tout, soit dans un scepticisme généralisé vis-à-vis du monde. J'aime bien l'analogie avec la lampe à gaz, dans la mesure où lorsque l'appareillage des maisons tournait encore au gaz de ville riche en carbone, nombre de personnes qui en étaient intoxiquées à force d'en respirer finissaient par développer des hallucinations. De la même façon, en installant un climat où tout ce en quoi l'on croyait habituellement, l'autorité scientifique au premier chef, mais aussi l'autorité de l'école, l'autorité politique, est en permanence remis en question, on finit par douter de notre propre perception du réel, des autres et de tout ce qui compose notre quotidien. Or, ce doute paralyse notre action, notre capacité à nous mettre en mouvement, notre faculté de prise de décision. Il nous met en quelque sorte en état de sidération, d'inactivité. Faire trop douter quelqu'un, c'est lui enlever sa capacité à être mu par des croyances, c'est lui dénier son droit à agir dans le monde. Le doute, dans les mains de ceux qui ne veulent pas partager le pouvoir, est une arme redoutable. Dans son ouvrage intitulé « Gaslighting » ou « L'art de faire taire les femmes », publié en 2023, Hélène Frappa repart de cette définition du Merriam-Webster et l'applique aux relations entre les hommes et les femmes. Elle explique que, puisque structurellement, les femmes dépendent plus souvent du foyer que les hommes, ces derniers sont plus susceptibles de pouvoir les éloigner du monde, les marginaliser, les enfermer, et ainsi plus susceptibles de manipuler leur vision de la réalité. Bien sûr, les femmes peuvent aussi manipuler, mais les conditions sociales dans lesquelles nous sommes, où les hommes occupent encore davantage la place publique que les femmes, placent les hommes en capacité de reconstruire la vision du monde des femmes à leur guise. Parce que les hommes jouissent socialement d'une plus grande crédibilité que les femmes, ils peuvent plus facilement nier leur réalité. Je cite Hélène Frappa. Une personne gaslightée adhère d'autant plus facilement à un mensonge, y compris à la négation d'une vérité factuelle, quand sa propre crédibilité a été précédemment entamée. Or, l'histoire de la perte de la crédibilité, c'est l'histoire collective des femmes, telle que la figure mythologique de Cassandre l'incarne. Fin de citation. Cassandre, figure mythologique capable de voir l'avenir, mais qui a été condamnée à n'être jamais crue par le dieu Apollon, incarne la négation même de la vérité et du langage. Sa parole n'a plus aucun sens, même pour sa famille. Hélène Frappa va donc encore plus loin que je ne l'ai été jusqu'ici. Le gaslighting généralisé dans notre société, qui touche particulièrement les personnes déjà vulnérabilisées, dont la crédibilité est faible, n'est pas seulement la disparition de faits communs, de consensus sur lesquels on pourrait s'entendre, mais également la disparition du langage lui-même. Lorsque Trump censure des mots, il empêche la construction d'un sens commun sur lequel repose le dialogue social et donc la démocratie. Je cite encore Hélène Frappa, « Sans un sens partageable, impliquant une conversation démocratique où les interlocuteurs se mettent d'accord sur la signification des mots, le simulacre de conversation politique entre dirigeants politiques et citoyens aboutit à plonger ces derniers dans les affres du doute. » À force de mentir, de dire une chose et de faire son contraire, c'est la confiance dans le langage lui-même qui disparaît. En témoignent des expressions comme « c'est des paroles en l'air » ou « c'est un jeu de langage » souvent appliqué aux politiciens. Si aujourd'hui le doute est plus que jamais un instrument de domination, c'est donc que notre contexte invite, selon moi, à un renouveau de la confiance dans les autorités scientifiques.
Et je ne parle pas ici que de la physique, la biologie ou les sciences environnementales, mais encore l'autorité des sciences sociales et des sciences humaines. Le débat démocratique ne peut pas passer par la négation ni des données, ni des faits, ni des arguments sourcés. Le débat démocratique n'a jamais consisté à dire que toutes les opinions avaient la même valeur. Au contraire, il sert à ce que les opinions les plus informées, les plus nuancées et les plus véridiques l'emportent. Il existe donc des limites au doute, et il faut se garder de ce doute dangereux, de ce scepticisme qui nous invite à croire qu'au fond, tout discours a bien la même valeur. Dans son enquête sur l'entendement humain que nous avons déjà cité, Hume défend ce qu'il appelle un scepticisme mitigé. Au fond, c'est vrai, on pourra toujours douter des vérités établies par la science. On croit toujours en la régularité de lois, qui feront que si je jette une balle par terre, elle tombera, et que si nous continuons à émettre autant de CO2, la planète se réchauffera. Et nous n'avons, au fond, effectivement, aucune manière de prouver de manière définitive que ces lois perdureront toujours. Mais Hume considère que ce doute, une fois intégré, n'empêche pas de continuer la pratique de la science, ni de continuer à vivre. Nous n'avons peut-être jamais de certitude absolue, mais nous avons des raisons suffisantes de croire. Faire cesser le doute lorsqu'il est déraisonnable est donc également un choix. Faire confiance en une autorité ou aux autres également. Douter de nous-mêmes est une pratique saine, c'est vrai. Interroger par exemple la façon dont nous nous présentons aux autres, les comportements que nous avons hérités de nos parents ou de notre environnement social est sain. Mais parfois, tout en ayant conscience du caractère construit, arbitraire ou douteux de certains fondements de nos choix, on peut tout de même faire ses choix et les assumer. On peut choisir par exemple de représenter, de performer certains traits de la féminité ou certains traits de la masculinité, même lorsqu'ils sont hérités, construits, et ce parce qu'on estime que faire ce choix nous fait du bien et ne porte pas préjudice aux autres. Faire un choix éclairé, c'est l'avoir mis en balance avec d'autres possibles, peut-être aussi convaincant, mais c'est quand même faire un choix. Doutons donc volontiers, mais réfléchissons toujours à la finalité de ce doute, à qui nous invite à douter, et à pourquoi il faudrait douter. Ne doutons pas simplement pour rester enlisés dans la certitude, et lorsque faire douter est un instrument utilisé par un pouvoir arbitraire et tyrannique, au contraire, ne doutons plus, et affirmons-nous à ces noms, mobilisons-nous. S'il faut que la honte change de camp, il faut aussi, je pense, que le doute change de camp. Si l'épisode d'aujourd'hui vous a plu, je vous invite à le repartager à vos proches ou sur les réseaux sociaux et à suivre la page Instagram @lesvanupieds. C'était Ben pour les Vanupieds et je vous salue.

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0: bienvenue sur On se dit quoi, une émission proposée par Radio Aioli. Dans On se dit quoi, l'équipe de Radio Aioli va tendre le micro dans des soirées débats, des soirées de discussion, des conférences organisées par des associations sur le territoire. On y essaye de se faire l'écho de ce qui se dit dans nos pays. Le 2 février 2022, notre chouette équipe de radio amateur est allée tendre le micro au sein d'une soirée organisée par les Amis du Diplo au Fenouil à Vapeur à Avignon. À l'occasion de cette soirée, les Amis du Diplo ont invité Hervé Kempf, rédacteur en chef du journal Reporter, qui est venu papoter de son dernier livre « Que crève le capitalisme ». Comme d'habitude, on vous invite à écouter ce qui se dit avec un œil critique et une oreille acérée. C'est à vous de vous faire votre propre avis. Mais tout de suite, je laisse la parole à Lise, des Amis du Diplo, qui a introduit la soirée et lancé la discussion avec Hervé Kempf. Bonne écoute!
1: Bien bonsoir et excusez-nous surtout, mais en fait on est ravis d'arriver en retard parce que il y a plein de monde, alors on est en pleine forme. Alors je remercie d'abord le Fenouil de nous accueillir. Je voulais vous signaler que ce sont donc les Amis du Monde Diplomatique qui organisent des rencontres régulières maintenant et je pense que vous êtes nombreux à connaître le Reporter, qui est un média indépendant, qui est dédié à l'écologie sous toutes ses formes. Le journal est géré par une association d'intérêt général, à but non lucratif, et n'a donc pas d'actionnaire. On en est ravis. Il emploie une équipe de journalistes professionnels et de nombreux contributeurs. Le journal est en accès libre, sans publicité, financé à 97% des dons de ses lecteurs. Si vous ne lisez pas encore Reporter, bah, allez-y, quoi, parce que vraiment, c'est intéressant. Alors voilà, maintenant, j'accueille Hervé. Hervé, tu es journaliste, tu es écrivain, tu es rédacteur en chef de Reporter, et c'est donc le quotidien de l'écologie. Tu as écrit de nombreux ouvrages, « Comment les riches détruisent la planète », on en parlait tous les deux tout à l'heure, « Pour sauver la planète, sortez du capitalisme ». Voilà, c'est celui-là que je cherchais. Et son dernier ouvrage, c'est « Que crève le capitalisme ?» Ce sera lui ou non. Donc, on a des exemplaires. Achetez-le. Ça vaut vraiment la peine. Et maintenant, je vais lui donner la parole. Et je vous souhaite une soirée intelligente.
2: Ben, merci. Ça marche, ouais. Merci beaucoup. Merci à Lise, merci aux amis. Ah oui, c'est encore mieux, du monde diplomatique et à tous les autres. Bonsoir à toutes et à tous. En fait, j'ai un peu envie pour ce. Je me propose de vous lire l'introduction de Que crève le capitalisme. Voilà, pour faire connaissance un peu. Et puis. Il y aura une sorte de conférence plus proprement dite. Oh, quelle violence, quelle faute de goût, quelle brutalité, quelle horreur! Ne peut-on pas s'exprimer paisiblement, raisonnablement, entre gens de bonne compagnie? Mais là, pouah! Que crève le capitalisme, mes amis! Que crève cette baudruche immonde, ce monstre stupide, cet ivrogne insatiable, ce meurtrier insensible, ce violeur impénitent, cette ganache ventripotente, ce concept délirant, cette histoire subclaquante. Mais oui, qu'il crève ce fatum puant, ce cauchemar de toxicomane, qu'il disparaisse le capitalisme, corps malade, éventré des plaies de la terre, ver immonde qui ne survit que de l'anéantissement de la vie, tumeur métastatique, élixir trompeur des rêves impossibles, virus mortifère, gredin, chenapan, criminel, boudin gras et sointant, bulldozer métallique et sans pitié, cyber caché et pervers, qu'il crève et que vivent les sans-abri, que dorment les sans-logis, que se rassasient les affamés, que court le léopard, que transpire la jungle, que sourit la mer, que vive enfin le monde, que l'horizon s'éclaire, que la lumière revienne, que se lève un avenir qui ne serait pas de catastrophe, de chaos, d'étouffement, de lutte pour une survie misérable, que vive enfin l'humanité libérée des raies tentaculaires de l'argent qui veut décider de tout. Que crève le capitalisme pour que nous vivions, titubant comme l'alcoolique désespéré de savoir se détruire et qui pourtant reprend un verre, groggy, vaporeux, nous avançons dans le brouillard de la consommation en sachant qu'il détruit tout et pourtant incapable de dire stop, d'arrêter, de bifurquer, addict au dernier pour la route qui conduit à l'abîme. Que crève le capitalisme ? Que finisse cette histoire qui eut son aube, son aurore, sa jeunesse, sa maturité, ses tournants, ses phases folles, criminelles, énergiques, créatives, et qui maintenant n'est plus que mécanique absurde, vampirique, qui ne peut maintenir l'apparence du normal qu'en suçant à l'os la peau et la chair et les nerfs et le cœur de la terre et des humains qui tentent, comme depuis 1 million d'années, d'y vivre simplement. Que crève le capitalisme, mes amis ? Et n'ayez crainte de proférer l'imprécation interdite pour qu'en leur palais morose, les puissants incertains voient se fissurer leur monticule de papier, pour qu'en leur tour phallique, les spéculateurs sentent le souffle du cyclone, pour qu'en leur prison dorée, les opulents tremblent d'appréhension. N'ayez crainte de leur pouvoir évanescent, de leurs alibis sans valeur, de la peur qu'ils distillent. N'ayez crainte de l'avenir. Et que crève le capitalisme pour que s'ouvre le monde nouveau, le monde d'une humanité réconciliée avec le cosmos. Voilà, merci. C'est un programme en fait, hein, il paraît qu'il y a des élections. Je ne sais pas si ça sera vraiment dans le débat, mais enfin, je pense que ça pourrait y être, ce genre de questionnement. Et maintenant, dans une veine plus classique, donc en fait l'idée de ce livre, il est né comme souvent pas mal de choses, mais aussi parce qu'il y avait une phrase qui me frappait depuis longtemps, qui avait été dite par un intellectuel il y a longtemps qui s'appelait Jameson, qui était repris par un autre intellectuel, Slavoj Žižek, et qui dit en fait il est plus facile d'imaginer la fin du monde que d'imaginer la fin du capitalisme. C'est-à-dire que depuis quelques années, on s'est habitué à l'effondrement, à l'idée qu'il y aura un réchauffement climatique catastrophique, que l'extinction de la biodiversité, voilà. On s'est habitué à tout ça. Je ne dis pas qu'on l'accepte. Je ne dis pas que ça ne nous fait pas peur. Je ne dis pas qu'on le vit bien. Mais c'est devenu une sorte de culture commune. Mais quand on dit aux gens, mais il faudrait sortir de système et sortir du capitalisme, et là, il y a une sorte d'impossibilité. C'est-à-dire qu'on n'est pas capable d'imaginer de sortir de ce système qui nous gouverne et qui a pris de l'ampleur encore plus violemment, on va le voir dans les dernières décennies. Donc j'avais vraiment envie de renverser l'idée et d'une certaine manière de dire il est possible de mettre en œuvre la fin du capitalisme pour permettre d'éviter la fin du monde et même de faire une humanité ou une société plus pacifique, plus harmonieuse, en tout cas, qui ne soit pas dans cet horizon de la catastrophe et de l'effondrement. Donc le point de départ, déjà, pour se dire qu'on peut, de manière très réaliste, très pragmatique, penser la fin du capitalisme et même l'espérer, la prévoir, y travailler, c'est de se rappeler que le capitalisme a une histoire. C'est-à-dire que ça n'est pas une fatalité, ça n'est pas un état, une sorte d'état naturel de la société, comme des propagandistes du capitalisme le disent volontiers. Ça n'est pas une essence, une nature, c'est un état de civilisation. C'est une culture, et de la même manière que des grandes cultures, des grands empires, des grandes civilisations, comme l'Empire romain, comme l'Empire ottoman, comme les Aztèques et bien d'autres ont disparu. De la même manière, le capitalisme peut être analysé d'un point de vue historique. Et donc, on peut l'analyser en reconnaissant qu'il a une histoire. Il y a eu, au sortir du Moyen-Âge, pour faire simple, un capitalisme marchand qui s'est transformé ensuite en un capitalisme industriel. C'est celui du 19e siècle. Ensuite, le capitalisme keynésien, celui des années 30 et qui a perduré jusque dans les années 70. Et puis le capitalisme néolibéral, que ici les amis du monde diplomatique évidemment connaissent très bien, qui s'est mis en place très précisément à partir de 1980 avec l'arrivée de Margaret Thatcher. Et excusez-moi, en fait, je suis un peu... Si c'était possible de ne pas parler, parce que c'est très gênant, je suis désolé de vous le demander. En fait, ça paraît facile comme ça de parler, mais non, c'est pas facile de parler. Donc voilà, si j'essaye de pas être trop long, et si c'est ennuyeux, vous n'hésitez pas à partir. Mais voilà, je me permets de dire ça très amicalement, hein, parce que, en fait, je suis un peu timide. Enfin, c'est pas facile d'être deux. Donc, pardonnez-moi. Hein. Et donc, voilà. Et le néolibéralisme qu'on connaît bien. Et puis, en fait, on est entré, et ça va être le thème essentiel et l'idée, une des idées essentielles que je porte, dans un nouvel état du capitalisme qui dépasse le néolibéralisme maintenant et qu'on peut appeler le technocapitalisme. Mais à ce stade, l'idée principale, c'est de se dire qu'une fin du capitalisme est possible ou un passage, on va en discuter, dans un état historique totalement différent. Alors, qu'est-ce qui... Je ne vais pas refaire toute l'histoire du capitalisme, mais ce qu'il faut comprendre, c'est, vous vous rappelez, évidemment, enfin, peut-être pas tous, parce que, mais en 2008-2009, il y a eu une crise financière absolument qui aurait pu être catastrophique, qui a conduit le système financier au bord de l'effondrement, là, précisément. Et si c'était advenu, eh bien, on aurait vu... comme par exemple ces images de la crise de 1929 aux États-Unis où des milliers de gens faisaient la queue pour la soupe populaire ou pour un boulot, ou encore ces images de l'Allemagne des années 1920 où les gens avaient des brouettes simplement remplies de billets pour aller acheter les courses du jour. Enfin, vraiment une catastrophe économique possible. En fait, ça a été évité presque in extremis par l'intervention de l'État qui a injecté de l'argent, qui a sauvé des banques, qui en a nationalisé d'autres, qui au passage a énormément augmenté la dette publique. C'est-à-dire que quand en ce moment des politiciens ou des politiciennes de droite vous disent la dette publique est énorme, il faut la rembourser, il faut se rappeler que à la louche 40% de la dette publique existante, qui était déjà importante en 2007, mais a vraiment augmenté précisément pour sauver les banques, pour sauver le système financier. Alors il fallait le faire. Il fallait le faire, parce que sinon, on aurait eu une situation économique que j'ai décrite très rapidement, qui aurait été vraiment catastrophique. On y a échappé, pour l'essentiel. Mais après que l'État ait sauvé le système financier, on aurait pu penser qu'il y aurait une remise en cause. Et d'ailleurs, même Sarkozy, M. Sarkozy, dans un discours à Toulon en septembre 2008, avait dit il faut changer le système, le capitalisme financier, ça n'est plus possible. Et puis, il y a eu un moment d'hésitation, peut-être pendant un an ou deux, et puis vers 2010, tout s'est remis en place. Et depuis, non seulement il n'y a pas eu de remise en cause du capitalisme, de remise en cause de ces mécanismes, notamment financiers, spéculateurs, spéculatifs et autres, mais il y a eu un approfondissement dans tous les domaines. Alors d'abord, une aggravation de la crise écologique. Moi, je parle d'abord de ce point de vue-là, hein, précisons-le. Je parle d'abord d'une analyse écologique et d'une critique écologique du monde et de la situation. Donc d'abord, une aggravation de la crise écologique. Et là, je pense que ça vous est familier. On a parlé de changement climatique, de réchauffement climatique. On a parlé de biodiversité, d'extinction. Les naturalistes, maintenant, nous disent qu'on est dans la sixième crise d'extinction des espèces. Dans un état de pollution généralisée des écosystèmes, je ne détaille pas, mais dans un autre domaine, les inégalités ont continué à croître de manière obscène. Il y a eu un grand mouvement des inégalités qui avait commencé en 1980. En gros, les 30 à 40 années précédentes, ce qu'on a appelé en France les 30 glorieuses, et qui était cet état du capitalisme keynésien, d'un relatif équilibre entre l'État et les marchés, s'était traduit par... Il y avait une inégalité qui était forte, mais elle était assez stable. C'est-à-dire que les rapports de force entre le capital, les revenus du capital et les revenus du travail faisaient qu'il n'y avait pas d'augmentation des inégalités. À partir de 1980, et justement l'arrivée du néolibéralisme qu'on a évoqué tout à l'heure, et très précisément, c'est daté avec l'arrivée au pouvoir en Angleterre de Margaret Thatcher en 1979 et Ronald Reagan en 1981, tout début 81, les courbes d'inégalité commencent à augmenter dans tous les pays, d'abord en Angleterre et aux États-Unis, et puis peu à peu dans tous les pays. Et qu'est-ce qui s'est passé depuis 2008 ? Ben après, il y a une petite stagnation des rapports d'inégalité, 2008, 2009, 2010. Et puis après, on voit les courbes repartir gaillardement, un peu moins fortes, avec une pente un peu moins forte. Mais ça a recommencé à croître à nouveau dans tous les pays, et même jusqu'au record de 2020, où les milliardaires, ont vu leur fortune encore augmenter de manière que l'on peut qualifier d'obscène. Et par ailleurs, troisième élément de cet approfondissement du capitalisme, la spéculation a continué à croître. La bourse est au plus haut. Alors j'avais noté, mais vous voyez, je n'ai pas encore assez actualisé. Elle était à 7181 points le mardi 28 décembre 2021. C'était le CAC 40, c'est pareil à Wall Street. Et depuis, en janvier, il y a à nouveau eu un record qui a été battu, je crois. Donc voilà, on en est là. Et on est dans...
3: cette situation d'un capitalisme apparemment triomphant, en tout cas sans aucun complexe, et qui, une fois de plus, aggrave les inégalités et crée une situation sociale de plus en plus malheureuse, et non seulement à l'intérieur de nos pays, mais au niveau mondial. Et puis, une situation écologique qui est... moi, je ne parle même plus de crise écologique. À Reporter, on ne parle plus de crise écologique. On parle, hélas, de catastrophe écologique, puisqu'on est engagé dans ce processus lent. Qu'on peut inverser, c'est notre conviction et celle de beaucoup d'autres, heureusement, qu'on peut enrayer, mais pour l'instant, on est dans cette situation. Alors, qu'est-ce qui s'est passé ? Qu'est-ce qui s'est passé pour que, alors que ce capitalisme financier, spéculateur, inconscient, avait créé cette crise qui a failli nous mettre vraiment dans une situation absolument terrible en 2008 et 2009, pour qu'il soit reparti en avant comme si de rien n'était ? Ce qui s'est passé, c'est l'hypothèse de ce travail donc, que crève le capitalisme, c'est de dire qu'il s'est passé quelque chose d'important à peu près à cette époque. On va dire que c'est une sorte de coïncidence, hein. Il n'y a pas d'événement causal entre les deux phénomènes, mais à peu près au même moment, dans ces années-là, 2008-2009, il y a eu un progrès très important dans un domaine de l'informatique qu'on appelle l'intelligence artificielle. Le terme, vous êtes évidemment familier. Et plus précisément, en gros, l'intelligence artificielle était quelque chose, une discipline informatique qui est partie très vite dans les années 50-60, qui a beaucoup fait rêver à l'époque les cybernéticiens, les informaticiens de l'époque. Et puis, c'était un courant de recherche qui a avancé, puis qui était dans une certaine stagnation depuis peut-être les années 80-90, alors que d'autres domaines se développaient extrêmement rapidement. Et puis, il y avait une technique, une des techniques d'intelligence artificielle qui était la principale, mais qui était un peu en stagnation, qu'on appelle les réseaux de neurones. Et qu'est-ce qui se passe dans les années 2000, à la fin des années 2000 ben, il y avait encore un certain nombre de chercheurs qui continuaient à travailler là-dessus. Alors, quand ils avaient des grands congrès d'informatique, ils étaient dans la salle au quatrième étage, AE, A1, B1, au fond du couloir, et pas dans le grand amphithéâtre, quand il y avait les grands scientifiques qui parlaient des sujets importants. Mais ces chercheurs, dont d'ailleurs un Français qui s'appelle Yann LeCun, continuent avec obstination à travailler. Et dans ces années-là, ils sortent un nouvel algorithme. Je simplifie un petit peu, une nouvelle méthode. Et pour être franc, je ne serai pas capable de vous l'expliquer en détail à brûle-pourpoint. Mais ils sortent vraiment une nouvelle façon d'utiliser ces réseaux de neurones qui prétendent très schématiquement reproduire, c'est plutôt une métaphore qu'une reproduction, le fonctionnement du cerveau humain, où il y a plein de neurones qui agissent, mais il n'y a pas de structure hiérarchique qui permette de montrer que nos actes, nos raisonnements, tous les actes faits par nous, pilotés par notre cerveau, puissent être déterminés. Donc il y a une sorte de fonctionnement, une sorte de boîte noire qui fait que nous faisons telle ou telle chose, comme par exemple parler devant une conférence avec une certaine timidité, voilà, à Avignon. Et donc, ils appellent ça le deep learning, l'apprentissage profond. Enfin, c'est le nom, je ne sais pas s'il leur donne ou si ça part. Et en fait, ça a tout de suite été accroché par les grands, ce qu'on appelle maintenant les GAFAM, les grands, toute l'industrie, tout le secteur de la Silicon Valley. Et en fait, ils arrivent à un bon moment. Ils arrivent à un bon moment du point de vue de l'histoire des techniques. C'est que d'une part, il y a cet algorithme qui est effectivement extrêmement novateur. Mais 20 ans plus tôt, quand il y avait des gens qui travaillaient sur les réseaux de neurones, ils n'avaient pas d'ordinateur assez puissant. Parce que c'est des algorithmes très lourds et il faut à la fois traiter énormément de données et faire tourner des algorithmes très longs et très lourds. À la fin des années 2000, on avait ces ordinateurs. Chacun et chacune, j'imagine, on a tous un téléphone portable dans la poche ou à la main et nous savons tous que ce téléphone portable a autant de capacités informatiques que les ordinateurs IBM des années 50 qui occupaient à peu près toute cette place de cette salle jusqu'au fond du bar. Voilà, donc des ordinateurs extrêmement puissants et puis des données, des capacités à donner, puisque très schématiquement, le deep learning, l'apprentissage profond se fait par comparaison permanente de données et pour tester des hypothèses. Et au bout d'un moment, l'algorithme va sortir la réponse donnée, par exemple reconnaissance faciale, où c'est le principal domaine sur lequel ça s'est développé. On va comparer plein de paires d'yeux, plein de têtes de cheveux, plein de nez, plein de je ne sais pas quoi. On va en comparer beaucoup. Et puis après, peu à peu, l'algorithme va sortir la bonne image par rapport à une photo de comparaison. Et ces données, elles existaient précisément par les Amazon, par les Facebook, par les Google, parce que chaque fois que peut-être certains d'entre nous, on va sur Google, enfin c'est mon cas, je l'avoue, ou qu'on va sur Facebook, ou là j'espère qu'on n'achète pas d'Amazon, d'autant plus qu'il y a une lutte importante qui a été remportée récemment, mais voilà, énormément de gens le font. Et donc, cette conjonction de l'algorithme, d'une nouvelle intelligence, d'ordinateurs très puissants et de données massives qui permettaient de mettre au point et de trouver des applications à ces algorithmes, se met en place. Et d'ailleurs, les GAFAM sortent les grandes entreprises de Silicon Valley, enfin parmi les plus connues, parce que tout un secteur s'est mis à adopter ça. Tout de suite, ils voient le coup et ils se mettent à le développer dans différentes applications, reconnaissance faciale, reconnaissance auditive, et puis peu à peu, un grand nombre de choses. Et ça leur donne une puissance en fait énorme. On est là toujours dans ces années 2009-2010, en sortie de crise financière, mais il y a cette partie du capitalisme informatique qui est en train, vit à l'époque une révolution. Et là, ça se voit, si ce que j'ai trouvé que j'ai relaté dans ce livre, c'est par les courbes du cours des actions des 5 plus grandes entreprises, Google, Amazon, Facebook, Apple et Microsoft. Et dans les années 2000, elles étaient déjà puissantes, elles étaient déjà très riches, hein. Elles croissaient tranquillement, mais elles étaient encore très loin derrière, peut-être Exxon, la plus grande firme pétrolière, ou Walmart, qui était le grand distributeur aux États-Unis. Et puis à partir de ces années-là, 2008-2009, les uns après les autres, on voit leur courbe d'action qui monte et qui font que maintenant elles sont au pinacle et que des gens comme Elon Musk ou Jeff Bezos sont les entreprises les plus puissantes du monde. On a annoncé, je crois, ce matin, j'ai entendu à la radio, Google et Facebook ont multiplié encore en 2021 leur profit. Et donc, leurs courbes de bourse sont aussi très élevées. Et donc, on a là, d'une part, une vraie, non seulement une possibilité technique qui se met en œuvre, mais qui va pouvoir transformer, et on va y revenir sans doute, presque la vie quotidienne des gens, au moins dans les sociétés développées. D'autre part, elles ont une puissance financière extrêmement importante, une capacité d'action, d'acheter des médias, d'influencer les politiciens, d'acheter d'autres entreprises et de vraiment d'orienter l'économie globale. Et puis, ça leur donne aussi, et parce qu'il ne faut jamais oublier que derrière ces grandes structures, il y a toujours des individus, il y a des personnes, des hommes et des femmes qui ont aussi une sensibilité, une intelligence, une perception du monde, ça leur donne une confiance énorme. C'est-à-dire que et ça leur donne une confiance énorme dans leur idéologie, puisque c'était une idéologie qui était née très lointainement, vous rappelez, puisqu'on parle toujours de la Silicon Valley, des années 70-80, dans la queue de comète du mouvement hippie californien, qui s'est rapidement transformé en une idéologie, on va dire, libertarienne, c'est-à-dire une grande confiance dans l'individu, dans la compétition, dans l'idée que si on réalise quelque chose, bah, c'est parce que soit on le fait. Et puis, le croisement de cette idéologie libertarienne, très individualiste, avec la confiance en la technique démesurée. Et qui se développe, et par exemple, quand moi j'ai commencé le travail pour ce livre, je voyais le transhumanisme comme quelque chose d'un petit peu folklorique, comme pittoresque, mais non, c'est réellement un projet idéologique, une vision du monde pour ces puissances, de considérer que nous sommes, et c'est illustré par exemple par des gens comme Kurzweil, Ray Kurzweil, qui a développé l'idée de singularité 2.0, c'est-à-dire le moment où les machines artificielles, les machines, les robots, les ordinateurs, les intelligences artificielles atteindront un point d'intelligence tel qu'elles surpasseront l'intelligence humaine. Et donc, on va développer, enfin, ces gens-là développent de manière très explicite le projet d'une évolution de l'humanité vers la fusion avec la machine. Alors, ce n'est pas tout à fait clair si une sorte de fusion avec la machine, une sorte d'hybridation avec la machine ou d'accord avec les machines. Enfin, heureusement ou malheureusement, je ne sais pas, mais leur vision n'est pas non plus absolument déterminée. Mais et dans l'idée aussi, qui est exprimée par un concept qu'a formulé Klaus Schwab, le directeur du Forum pour l'économie mondiale de Davos, que là aussi, je pense qu'on connaît bien ici. Enfin, on ne connaît pas pour y avoir été, parce que le ticket d'entrée est à peu près à 100 000 euros pour passer 3 jours à Davos en janvier. Mais enfin, peut-être que vous y avez été, je ne sais pas. Mais enfin, voilà, les amis du Monde Diplo ont fait une certaine publicité, le mouvement altermondialiste depuis quelques années à cet événement. Toujours est-il que Klaus Schwab a été un de ceux qui ont formulé l'idée de révolution 4.0. Donc après les différentes révolutions industrielles qui se sont succédées au 19e, au 20e avec l'électricité, etc., on serait dans cette nouvelle avenir, situation économique, mais aussi d'évolution du monde où il va y avoir une fusion de l'intelligence artificielle, de la robotique, des nanotechnologies, des biotechnologies, et dans un concept d'accélération des techniques qui va permettre d'arriver à cette vision d'un avenir, d'une nouvelle humanité finalement. Alors, donc la nouvelle puissance de ces secteurs, c'est plus un secteur, c'est maintenant pour moi l'avant-garde, enfin c'est plus que l'avant-garde, ils sont tellement puissants que c'est devenu le centre critique, la masse de gravité critique du capitalisme, avec, si on avait le temps, mais on y reviendra peut-être dans le débat, un jeu avec la Chine qui elle aussi a très vite saisi l'intérêt de l'intelligence artificielle et s'y est mis à une rapidité fulgurante dans les 10 dernières années. Donc là, mais bon, on y viendra peut-être dans les débats, je ne veux pas en parler maintenant pour qu'on ne s'égare pas, mais une idée donc une idéologie techniciste, c'est pour ça qu'on peut vraiment parler du techno-capitalisme, c'est-à-dire cette idée d'une technique qui va changer l'humanité, qui va nous faire fusionner avec, enfin nous, on va revenir sur ce nous, qui va faire fusionner des humains avec les machines, qui éventuellement permettra l'immortalité puis l'installation dans le cosmos, est devenu l'horizon idéologique du capitalisme, en tout cas de la fraction la plus dynamique des capitalistes. Et en ce sens-là, ça répond. C'est-à-dire que, alors qu'en 2008, à la fin des années 2000, on pouvait sentir un épuisement idéologique de l'idéologie capitalisme. Alors revenons un petit peu en histoire. Un des succès du néolibéralisme dans les années 80-90 plus précisément, c'est aussi parce qu'il y avait une dynamique idéologique à un moment où le challenger du capitalisme, qui était, on va faire simple, la pensée marxiste, socialiste, enfin la vraie socialiste, pas celle du PS ou des sociodémocrates, éventuellement anarchistes, etc., était surtout le marxisme évidemment, était en décadence, en reflux, en dégénérescence. Et à ce moment-là, le néolibéralisme était l'idéologie qui apportait une dynamique intellectuelle de pensée attrayante au capitalisme de ces années-là. Dans les années 2000, il y a eu le réveil, notamment avec l'altermondialisme à la fin des années 90. Une critique du capitalisme avait commencé à renaître. On sentait bien que le néolibéralisme était une pensée à nouveau, elle, décadente. Qu'est-ce qui arrive avec le néo-techno-capitalisme que je vous ai décrit rapidement ? C'est qu'il y a une nouvelle dynamique intellectuelle, il y a un nouvel horizon qui se propose. Et voilà, donc on est dans cette situation. En fait, le capitalisme a reformulé son paradigme. C'est peut-être le point essentiel qu'il faudrait retenir. Mais ce faisant, il y a quelque chose de très important, c'est qu'il le fait dans une idée qui va rompre en fait avec l'idéalisme du siècle des Lumières. C'est-à-dire que le capitalisme s'était développé quand même sur la base de l'alliance, pour faire simple, entre libéralisme politique et libéralisme économique, mais aussi l'idée que tous les humains avait un droit égal, une dignité égale à participer à l'évolution de l'humanité. C'est évidemment, on n'y parvient pas, mais c'est vraiment cette idée qui a gouverné pendant une centaine d'années, qui se trouve par exemple inscrite dans la Déclaration universelle des droits de l'homme des Nations Unies en 1946, qui est un texte très fort, qui est très représentatif de cette idée. L'humanité est une. Ce qui se passe avec le technocapitalisme, c'est qu'ils admettent, il le pose quasiment, que tout le monde ne sera pas dans cette vision du monde. Tout le monde ne sera pas immortel, hein, ou avec une vie de 300 ans. Tout le monde n'ira pas dans le cosmos. Tout le monde ne sera pas à tu et à toi avec les machines, etc. Il y aura vraiment, et ça c'est dit par exemple des surhommes et des castes inférieures. Et ça, ce n'est pas moi qui vous le dis, c'est par exemple Yuval Harari dans Homo Deus. Je pense que certains d'entre vous en ont entendu parler, ou peut-être même l'ont lu. Mais enfin, c'est un livre qui a eu un succès énorme, Homo Sapiens, puis ensuite Homo Deus, qui a été lu par des centaines de milliers de personnes. Et dans Homo Deus, Yuval Harari dit très clairement, et sans aucun recul critique, en disant c'est ça qui va se passer, il y aura des surhommes. Il y aura des personnes qui auront des capacités supérieures aux autres parce qu'ils seront dans embarqués en gros dans cet avenir technique et dans cet avenir avec les machines. Et puis il y aura des castes inférieures. Et là, à nouveau, c'est des termes que Yuval Harari emploie et qu'on retrouve dans d'autres textes. Donc, on est en fait à un moment important où on assume totalement, finalement, la fin de l'humanisme, la fin de l'universalisme des Lumières. Et pour reprendre une formule juste de Philip Anderson, qui a été représentant des Nations Unies pour les droits de l'homme, un apartheid climatique se met en place. Et c'est un apartheid climatique, vu sous l'angle du climat, mais en fait, c'est un apartheid, pour reprendre cette formule très forte, une ségrégation, une différenciation, en tout cas l'idée que nous ne sommes plus tous embarqués dans le même bateau, mais la pensée des nouveaux dominants, des technocapitalistes, et qu'il y aura ceux qui seront dedans et les autres qui végéteront entre sécheresse, inondation, chômage, c'est pas très clair, à vrai dire, ce qui va leur arriver. Ils s'y intéressent pas vraiment. Alors, tout ça, c'est le nouvel horizon intellectuel, à mon avis, du nouveau capitalisme, du technocapitalisme, et qui a encore été, alors évidemment, dans ce format, dans cette idéologie, la question écologique est très secondaire. Et quand on s'y intéresse, c'est pour dire que c'est la technique qui va y répondre. Alors on va faire des marchés du carbone, on va faire de la géo-ingénierie, on va faire des organismes génétiquement modifiés, on va faire de l'agriculture 4.0, on va faire du nucléaire, on va faire du captage CO2, etc. Mais enfin bon, on ne s'intéresse pas vraiment à arrêter la destruction du monde. On se dit que les techniques y répondront. Et puis surtout, on développe à fond la numérisation. On ne change rien, quoi qu'il arrive. Et même quand apparemment un choc brutal arrive dans l'ensemble de systèmes, et ce choc brutal, nous continuons à le vivre. Ça s'appelle la pandémie du SARS-CoV-2, qu'on a appelé le Covid, et qui a une source de dégradation écologique. Je vous le rappelle, c'est une catastrophe écologique. C'est parce que depuis des dizaines d'années, on laissait se détruire les forêts tropicales et les écosystèmes que peu à peu, des organismes qui vivaient bien tranquilles, abrités dans des chauves-souris ou dans je ne sais quel, au fin fond des forêts, se retrouvent en contact avec les sociétés humaines. Et alors après, par quelle voie ça passe, on peut en discuter, mais en tout cas, le fait majeur est là. Et que cette pandémie est un effet du mépris total du capitalisme au sens large par rapport à son environnement, et qui a conduit à ça. Mais ça ne le remet pas en cause. Et au contraire, c'est saisi comme une opportunité, pour reprendre le mot très juste de Barbara Stiegler, comme une opportunité, et aussi le mot très juste, je ne sais pas s'il est très juste, de Cédric O, qui était le secrétariat au numérique en 2020, et qui disait, au détour d'une interview, cette transformation, cette pandémie est une opportunité d'accélérer la transformation numérique de la société. On développe la numérisation, et si vous voulez, on en rediscutera tout à l'heure. Donc, en gros, voilà la situation dans laquelle on est. Et un autre caractère de ce technocapitalisme, ou appelons-le le capitalisme en 2022, c'est que ils savent, les dominants ou les capitalistes, et le capitalisme sait que ce projet que je vous ai décrit très sommairement n'est pas attrayant. Il commence à être de plus en plus visible, et la réalité même de la poursuite du capitalisme avec son cortège d'inégalités et de catastrophes écologiques n'est évidemment pas attrayant. C'est-à-dire de plus en plus de gens dans nos pays comme dans les pays qu'on appelle du Sud se rendent très bien compte que ce qui est en train de se passer n'est pas dans le but d'arriver à l'harmonie universelle et de parvenir à l'idéal qui avait été posé, pour faire simple, par les philosophes des Lumières au XVIIIe siècle. Et donc, il y a de plus en plus de contestations. Il y a de plus en plus de révoltes. C'était de plus en plus visible, et ça a été très marqué précisément à partir de 2008-2009, c'est-à-dire que les peuples n'adhèrent plus au projet. Pour faire simple, on pouvait dire, si on revenons à nouveau au capitalisme keynésien des 30 Glorieuses, selon ce qu'on a vécu en France, à l'époque, une large partie des gens pouvaient dire oui, c'est un bon compromis, le capitalisme, ça se développe, les inégalités sont supportables, on développe le niveau de vie, et puis, grosso modo, la démocratie fonctionne et nos libertés sont préservées. Là, on n'est plus du tout dans cet état, dans cette situation. Tout le monde sent bien que les choses se dégradent et ne se font pas au bénéfice des uns et des autres. Donc, il y a de plus en plus de révoltes, et ça a été c'est en fait très documenté. Les révoltes se sont multipliées depuis 2011. Alors c'est même documenté par des gens qui font des études, qui comptent. Alors ils paramètrent qu'est-ce qui caractérise une révolte. Est-ce qu'on peut dire que c'est une révolte ou pas? Alors c'est selon

une conflictualité, une révolte croissante, et dans tous les pays du monde, y compris en Europe. Et même selon ces gens qui font des statistiques sur l'évolution des révoltes, l'Europe était une des régions où il y avait le plus de tumultes et de rébellions. Et donc, alors ça, c'est une opportunité, ou j'allais dire, on va dire un hasard, hein. Aucun doute là-dessus, mais le Covid a mis un couvercle là-dessus. Mais surtout, le fait que les peuples n'adhèrent plus fait que le capitalisme se développe de plus en plus dans une voie autoritaire. C'est-à-dire qu'il ne suffit pas aux dominants et aux oligarques de contrôler les médias, et donc de contrôler très largement l'opinion publique, parce que si nos amis du monde diplomatique sont lus peut-être par 100 000 personnes tous les jours, et si reporter tous les mois, et si reporter est lu par 40 000 personnes tous les jours, et si Mediapart est lu par tous ensemble, nous ne faisons que quelques pourcents de TF1 qui est regardé tous les jours par, je ne sais pas, 4 millions de personnes. France 2, ça doit être pareil, et CNews et LCI, je ne sais pas, mais ça se compte vraiment en centaines de milliers de personnes. Donc un des premiers canaux, et c'est pour ça que c'est important de défendre les journaux et d'être là réunis autour d'un journal, c'est que quand même massivement l'opinion publique est orientée dans un certain sens. Et évidemment, on ne va pas parler d'écologie ou de l'inégalité croissante, mais beaucoup plus d'immigration, de sécurité publique, etc. Et aussi que le recul des libertés publiques n'a cessé d'augmenter depuis. Alors on pourrait reprendre, je ne vais pas reprendre toute l'histoire, mais dans la foulée de 2001, les lois antiterroristes qui se sont multipliées à nouveau dans tous les pays du monde, et ça ne cesse d'augmenter. Les prisons qui, elles aussi, se remplissent de plus en plus dans tous les pays. Et évidemment, la prison, ce n'est pas la lutte contre la délinquance. C'est un moyen d'enfermer, pour simplifier, et pas seulement, mais en partie, un moyen de réprimer des classes pauvres. Et puis on va aussi, la police, enfin je vous passe un petit peu, le soutien de plus en plus explicite à l'extrême droite, c'est-à-dire que les capitalistes ont fait un choix, alors soit pour une frange, il ne faut pas les voir comme un bloc homogène, mais comme une pensée commune où il y a des courants plus ou moins extrêmes, mais de la même manière qu'aux États-Unis, il y a des capitalistes comme Core ou Rupert Murdoch qui avaient choisi de soutenir des visions très extrême droite. On a en France des gens comme Bolloré qui choisissent délibérément de pousser des candidats racistes et nationalistes comme Zemmour. Et puis globalement, tous les candidats de droite sont de droite, de Macron, Pécresse et tous les autres, sécurité, police, prison, voilà. Et puis aussi, je vous parlais d'intelligence artificielle, il faut voir aussi qu'à la fois l'intelligence artificielle se développe en particulier dans les fonctions de surveillance. Et vous vous rappelez que l'intelligence artificielle, la première application, ça a été la reconnaissance faciale. Et donc, dans le rêve, alors c'est à la fois un rêve de contrôle et sous prétexte d'harmonie. Si on fait la smart city où tout le monde, tous les flux s'ajusteront les uns aux autres, donc les déchets seront bien ramassés, les voitures ne feront pas d'embouteillage, chacun trouvera là ce qu'il peut, mais c'est aussi un moyen de connecter la caméra de vidéosurveillance qui est dans la rue, je ne sais pas le nom de la rue, mais à l'entrée de ce lieu, le fenouil, tout à l'heure, à 18h30, Lise a été captée par la caméra qui a été connectée au commissariat ou dans les fichiers, etc. On est vraiment à ça. Et que d'autant plus qu'à la fois, il y a la volonté du capitalisme d'appliquer une politique de plus en plus autoritaire pour contrôler des peuples qui ne veulent pas de cet avenir. Et puis, c'est devenu aussi un secteur économique à part entière. C'est-à-dire qu'il y a maintenant, il y a au sein de l'ensemble du capitalisme, l'industrie de la sécurité commence à peser tellement qu'elle contribue aussi à orienter des choix politiques. Et par exemple, la France, ce merveilleux pays, est très fort en industrie militaire, en industrie de police. Et vous savez que nous avons un gros volume d'exportation dans ces domaines, des firmes comme Thales, Safran, etc. Voilà. Donc, et évidemment, mais peut-être qu'on en reparlera aussi, les enjeux de la numérisation. Quand je parle de la numérisation du Covid, il y a évidemment derrière la question du pass sanitaire ou du pass vaccinal, l'interface éventuelle avec le passeport numérique, éventuelle avec le projet de numérisation de l'argent et donc de connexion de l'ensemble des procédés d'identification, même si c'est au nom d'une plus grande facilité de la vie quotidienne pour ceux qui peuvent se le permettre.

0: planète, mais aussi un moyen d'aller dans cette voie du contrôle intégral, dont la Chine, qui est devenue en fait le modèle du capitalisme, est le meilleur exemple. C'est un peu la société dont rêve l'oligarchie maintenant. Alors, que faire autour, à la fin de cet exposé ? J'espère pas, on peut peut-être se remettre à parler. Hein, s'il y a trop de frustration ou de stress, faut pas hésiter. Là, j'arrive à la fin. Là. Je suis moins timide. La question, que faire ? Alors, bon, je prétends absolument pas répondre à ça, parce que d'abord, je pense que c'est l'intelligence collective qui décide de ça. Moi, je dis juste. Le propos, c'est vraiment d'abandonner, mais c'est peut-être parce que je viens de l'écologie, je m'adresse souvent à l'écologie, le mouvement écologiste, et lui dire d'abandonner la candeur. Peut-être chez des personnes qui ont une culture politique niée, des amis du monde diplo, d'attaque, d'altermondialistes, etc., c'est plus facile à entendre. Mais pour beaucoup de gens qui sont venus à l'écologie, par Pierre Rabhi, qui prennent conscience du monde, mais il faut leur dire, mais non, c'est si Macron ne fait pas de la politique, si M. Macron ne fait pas de la politique écologique, c'est pas parce qu'il peut pas, parce qu'il fait tous ses efforts, mais que c'est parce qu'il ne veut pas. Voilà, c'est délibéré. Et donc, il faut abandonner la candeur, et vraiment, il n'y a rien à attendre des dominants. Ce sont des adversaires. Et ça se joue au rapport de force. Alors après, on définit le rapport de force et c'est une autre affaire, mais grosso modo, c'est ça. Sortir vraiment de la candeur et savoir qu'on est dans cette situation historique où on a en face des gens qui sont méchants. Voilà, ils sont méchants. Pas besoin de les injurier, mais... Deuxième chose, c'est que, je l'ai rappelé, il y a des révoltes. Le mouvement de révolte est puissant. C'est-à-dire qu'on n'est pas tout seul. Là, on est peut-être, 43 dans cette salle. On se sent un peu, pas nombreux. Mais si, partout, il y a des gens qui gambergent, qui se posent ces questions, qui ne sont pas d'accord, qui se révoltent. Alors, on a une fois de plus 2 ans de couvercle, et pour des bonnes raisons. Hein, je ne veux pas dériver là-dessus. Il y a vraiment un choc qu'on a tous vécu et par rapport à la pandémie où il fallait. Mais voilà, il y a dans la marmite quelque chose qui bouillonne. Et puis, je dirais, c'est aussi important, c'est les victoires. C'est quelque chose sur lequel il ne faut pas, parce qu'on serait dans un fatalisme en ce moment, on perd tout, etc. Ils sont trop puissants. Ils sont puissants, mais en fait, ils ont peur. Ils ont peur. J'ai jamais pu vérifier si vraiment, quand M. Macron, vers le 8 décembre 2018, vous savez, il y a eu la rumeur qu'il y avait un hélicoptère qui était dans son jardin là, à l'Élysée, prêt à l'emmener en cas de... Bon, je ne sais pas si c'est vrai, mais Avenue Foch, ils ont eu peur. Quand même la première fois qu'il y avait une manifestation Avenue Foch à Paris, pour ceux qui connaissent, ça nous changeait un peu de République Bastille. Là, il se passe à Ottawa des choses fortes. C'est compliqué parce que c'est par rapport au Covid, mais enfin, il y a un mouvement quand même populaire puissant à Ottawa, dont la presse française ne parle quasiment pas depuis 4 jours. Monsieur Trudeau, le Premier ministre du Canada, a été exfiltré. Pendant 2 jours, il a disparu. Voilà. Donc, ils ont peur. Mais non seulement ils ont peur, mais ça, c'est pas forcément... on n'a pas envie de se faire peur les uns aux autres. Enfin, peut-être que ça serait bien que M. Bolloré ait un peu peur quand même que ses roues soient crevées. Mais surtout, on rapporte des victoires. Je crois que c'est ça qu'il faut se dire. Bah, Elise, tu évoquais effectivement... je connais pas l'Amazon près de Forest. Moi, je connais celui dans le Gard là, qui a été remporté. Et puis, un reporter, on est... C'est le même. C'est bravo, c'est super. Mais moi, je situe Avignon dans le Vaucluse, non ? Oui, mais... Ah, c'est à 20 km, d'accord, ok. Ça marche, bravo, alors bravo, succès. Mais écoutez, je vous dis rapidement, quand même, on remporte des trucs. Hein, et la justice, il y a 2 jours, ordonne l'arrêt des activités de la cellule de gendarmerie des Métairs. Abandon du projet d'extraction de sable à Lannion il y a 3 jours. Le plan de relance de Luxfer, un fabricant d'appareils respiratoires, il a été approuvé. C'était une lutte du côté de Clermont-Ferrand. Le Conseil d'État annule l'autorisation de la chasse à la tourterelle. Anti-chlordécone, ça vous fait rigoler ? Eh, on est écolo là. Enfin, moi, c'est de là que je viens. C'est important, la chasse à la tourterelle. Vous rigolez. Ah, d'accord, c'est super. Enfin, vous voyez, anti-chlordécone, le cancer de la prostate est reconnu en maladie professionnelle le 22 décembre. Alors, Gabriel Boric remporte l'élection présidentielle au Chili. C'est pas mince comme sujet. Abandon de l'extension des pistes de l'aéroport des Articles. Enfin, vous voyez, On en a pas mal, et là j'ai la feuille pleine et je remonte jusqu'au 25 mai 2021. Si vous voulez, je vous la montre après. Donc voilà, il faut se dire, tout n'est pas perdu, quoi. Il y a vraiment, alors on gagne des petits trucs, mais petit ou pas petit. Bon, et puis dernier point, bah, l'alliance des luttes. Et comment dire, il y a dans tous les domaines, et ça c'est vraiment une idée. Avant, on raisonnait beaucoup convergence des luttes. Puis on s'est rendu compte que, et je pense que c'est le comité Adama et Assa Traoré, Justice pour Adama et Assa Traoré qui le dit très bien. Il ne faut pas une convergence des luttes, ça veut dire qu'on est centralisé, il y a quelqu'un qui décide. Enfin, vous voyez, non, il y a des luttes. Nous, eux, disent-ils, je ne vais pas parler pour eux, mais on se bat pour que la justice soit faite pour Adama Traoré et pour les victimes des violences policières. Il y a des gens qui vont se battre bah, contre Amazon et l'artificialisation des sols. Il y a des gens qui se bagarrent pour le nucléaire. Il y a des gens qui se bagarrent pour les sans-papiers. Il y a des gens qui se bagarrent pour les chômeurs. Il y a des gens qui se bagarrent pour les soignants. Enfin, voilà. Et donc, il y a toutes ces luttes. Et il faut qu'elles soient en alliance. Il ne faut pas chercher à ce que tout le monde converge vers je ne sais pas quel leader maximo qui voilà, est la révolution finale à la Lénine. Mais que, en tout cas, on se dise qu'il y a une alliance de tout ça et que malgré tout, on est confronté par des voies très différentes et des formes très différentes à un même adversaire qui, lui, a sa logique commune, que nous, on peut sentir cette logique commune, mais que chaque lutte peut et doit continuer, enfin, elle fait ce qu'elle veut, mais se poursuivre, mais dans une idée d'alliance, de créer des réseaux, des archipels, des correspondances et de temps en temps des unions, parce que quand on se réunit sur plusieurs. Voilà, c'était l'exemple des Gilets jaunes et des mouvements climatiques qui avaient à peu près réussi fin 2018, une ou deux fois, même c'était compliqué, mais il y a vraiment là quelque chose qui se jouait. Voilà, et c'est donc en ne répondant pas très clairement à la question que faire, parce que c'est vous qui avez la réponse, ou nous qui avons la réponse, mais donc elle n'est pas tout à fait explicite, que je finis cet exposé. Merci beaucoup de votre patience et attention.
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3: Après son intervention, Hervé Kempf a proposé un temps d'échange avec le public. Malheureusement, un petit souci technique nous a rendu dans l'incapacité de rediffuser les premières questions et les premières réponses d'Hervé Kempf. Faute de mieux, on vous partage cependant la série des quatre dernières questions qui lui ont été posées et sa réponse. Bonne écoute.
4: Et bonsoir à vous. Gérard, ici présent. Je sais pas si, je sais pas par quel bout prendre les questions que je peux vous poser. Il y en a plusieurs. Oui, je me posais une question. C'est les chercheurs font-ils partie de ceux qui appuient les politiques qui veulent vraiment nous dominer, ou font-ils partie de notre camp? Je ne sais pas dans quel camp on se doit de classer les chercheurs.
5: Ça marche là? Oui. Ok. Bien proche. Ok. En fait, moi, je voulais revenir aux cinq super riches de la planète, là, les GAFAM, dont on parlait tout à l'heure. Et je me dis toujours en fait, que s'ils sont devenus très riches, c'est juste parce qu'on les a aidés. C'est nous qui les avons rendus très riches. Et je pense qu'aujourd'hui, on en parle beaucoup. On dit beaucoup qu'il faut que ça s'arrête. On dit beaucoup que les fortunes ont doublé en 2020, mais on continue à utiliser leurs services sans problème. Facebook, sans arrêt. Là, tout à l'heure, je regardais autour de moi, il y avait des gens qui étaient connectés en permanence. C'est quand même hallucinant, quoi. En fait, il y a quand même des alternatives. Et en particulier, je pense au SMS, qui est un truc qui doit avoir 30 ans ou 35 ans et qui va disparaître parce que, en fait, le SMS, ça n'intéresse plus les opérateurs dans la mesure où c'est une communication qui se fait par le téléphone, en fait, et non pas par Internet. Donc, ça va disparaître parce que c'est plus traçable. Et ça, c'est grave. Je pense que c'était un des derniers moyens qui n'appartenait à personne. Ça n'appartient ni à Facebook, ni aux opérateurs. Hein, c'est un système. C'est comme le téléphone. Le téléphone, on paye un opérateur, mais c'est quelque chose qui n'appartient à personne finalement en fait. Le SMS c'était pareil. Alors qu'une messagerie, elle appartient à Telegram ou elle appartient à Snap ou voilà. Et en fait, c'était un des derniers moyens où on pouvait se réfugier, en sachant que le jour où il y aura une panne d'Internet, il n'y aura plus de communication. Là, il y avait encore les SMS. Et ça, c'est quelque chose qui va disparaître et dont on ne parle pas. Il faudrait en parler. Enfin, moi, je trouve que c'est... Et en plus, l'intérêt du SMS, c'est que c'est zéro data sur des serveurs. Le SMS, il est conservé uniquement dans votre téléphone. Point barre. Ça ne pèse rien, ça ne coûte rien. Voilà, c'est gratuit en plus maintenant. Donc pensez-y.
6: Moi, je veux bien rebondir, parce que j'allais poser une question aussi, et elle fait totalement écho à ce que vous venez de dire là. En fait, je me pose quand même la question par rapport aux nouvelles générations aussi, parce que quand on voit les jeunes d'aujourd'hui, quand même, on se pose la question de quelle manière aussi on peut pas peut-être utiliser d'une certaine manière, et c'était une question en fait que j'avais envie de vous poser, c'est-à-dire est-ce qu'il y a aussi des mouvements de lutte de jeunesse où on a pu aussi voir qu'une utilisation des nouvelles technologies de rassemblement, enfin il y a eu des mouvements où on a vu que Facebook avait servi à un moment donné de rassembler des millions de personnes. Est-ce qu'il y a des luttes qui ont pu contre-utiliser ces services qui n'ont pas été du tout créés pour ça? Ça, c'est une question, mais j'ai quand même envie de poser la question de manière générale aussi par rapport à la jeunesse, parce que je suis complètement d'accord avec vous par rapport aux textos et à les opposer aux messageries, et de fait qu'elles ne soient pas traçables et tout ça. Mais mine de rien, comment on mobilise aussi nos jeunes qui sont complètement... moi, j'ai des neveux, nièces, et j'ai des enfants, et c'est des enfants de notre génération, c'est hyper compliqué. C'est hyper compliqué. C'est faisable, je ne dis pas que c'est infaisable, parce que c'est la manière dont on les éduque et on leur montre aussi que la vie, ce n'est pas que ça, c'est certain. Mais c'est une vraie question, en fait, parce que la technologie, elle est là. Moi, autour de moi, j'ai énormément de gens qui ne se posent pas ces questions-là par rapport à tous anti-Covid. Moi, je n'ai pas tous anti-Covid, mais combien de gens autour de nous ont cette application? Énormément, en fait. C'est une réalité. Donc, on retombe sur le positionnement individuel, mais c'est une...
7: Je rebondis sur cette remarque. Est-ce que vous prenez la mesure de l'intensité de la digitalisation de l'éducation nationale, de voir la contradiction qu'il y a entre des recommandations du ministre de veiller à la culture, de revenir sur les fondamentaux, de savoir lire, écrire et de consulter des livres. Et puis, on balance par des tablettes par milliers et millions. Et on a impossibilité pour les professeurs de dire qu'on ne veut pas de tablettes et qu'on veut revenir aux livres papier. Et c'est impossible de faire valoir cette demande. Et donc, on est dans une schizophrénie absolument sensationnelle, qu'on lutte contre le numérique, mais qu'on ne fait plus qu'utiliser le numérique dans les établissements scolaires, avec une aliénation totale aux écrans pour tous les cours, et avec des recommandations d'empêcher les élèves d'utiliser leur smartphone dans les couloirs, mais on l'introduit dans les cours. Donc, comment on peut réagir à ça ? J'attire l'attention sur le fait qu'il y a des professeurs qui militent contre. Hein, et en particulier, moi, je me suis opposée à la correction de copies du bac l'année dernière par voie digitale, hein, par numérisation. On craignait des rétorsions sévères et on n'en a pas eu. Donc, ça veut dire qu'il y a moyen de résister, mais je rebondis sur ce que vous avez dit, comment ça se fait que les gens résistent aussi peu? Et au fond, cette attractivité du numérique est absolument catastrophique, parce qu'elle est même chez vous, hein, chez nous, partout.
8: Moi, je pense qu'il vaut mieux se recentrer le débat autour de la question principale intitulée dans le bouquin qui s'appelle « Que crève le capitalisme ?». Moi, je ne suis pas contre les technosciences, pour qu'on soit d'accord. Les technosciences, c'est une évolution de l'humanité dans le progrès de l'humanité. Quelle est la nature depuis que les États ont privatisé toute la recherche scientifique, y compris les technosciences, de ce fait, c'est devenu un monde de l'argent et il est normal que le monde de l'argent, moi, ça ne m'étonne pas que le monde de l'argent, qu'on appelle multinational ou autre, un peu, importe peu, ce monde, depuis la nuit des temps, il n'a pas changé de veste. C'est-à-dire de la période de des mines, l'exploitation, n'a pas changé de configuration, sauf qu'aujourd'hui, on a des technosciences. C'est ce qu'on appelle Facebook, machin, compagnie, mail, enfin tout ce bataclan. La question, moi, je pense, qui a été développée, à savoir que c'est une idéologie qui a été développée, c'est un fait. Mais nous avons la nôtre. Nous avons la nôtre. Pourquoi que les technosciences échappent au peuple? Première question. Pourquoi la recherche qui était publique dans tous les pays, y compris aux États-Unis? Internet a été créé par le public aux États-Unis. N'a pas été créé ni par Facebook, ni par qui que ce soit. De ce fait, il faut recentrer, je pense, les luttes, à savoir que les citoyens doivent reprendre le contrôle au profit de toutes les sciences, sans distinction. Et de là, à partir de là, on distingue ce qui, on revient au classique, on est toujours dans le capitalisme qu'on appelle aujourd'hui financier. Il est vrai que ce que vous avez développé tout à l'heure, on essaie de faire la sélection la plus poussée de telle sorte qu'une espèce humaine va revivre, voire et prévoit même l'éternité, au détriment de l'autre. Donc on est toujours dans le classique des luttes de classe. On est toujours dans le même classique, c'est-à-dire qu'il n'y a aucune nouveauté à part la terminologie. Je pense que le moment est venu de déconstruire les concepts développés, notamment médiatisés et socialement développés. Ça, oui, c'est un combat. Le mot progrès chez Macron, ça s'appelle cette technologie au profit exclusif du capital. Et c'est vrai que c'est un progrès pour eux, mais ce n'est pas le nôtre. Voilà ce que je voulais dire.
0: Ouais, bah c'est vachement intéressant. Et là, on était tous centrés sur les questions des techniques, effectivement. Alors Gérard, il a dit, je résume, les chercheurs font-ils partie de notre camp? Madame, je ne savais pas sur les SMS ou les textos, donc c'est vraiment très intéressant. On va y réfléchir à reporter. La question des jeunes aujourd'hui, comment les mobiliser alors que ils sont plongés dans la technologie? Et en même temps, comment dans l'éducation nationale, il y a une attitude très schizophrène, puisque le ministre dit il faut les fondamentaux et revenir au livre, mais en pratique, on impose les tablettes partout. Donc on est là, et le mot d'aliénation à nouveau est revenu. Et Boëlen, à la fin, est revenu en nous disant les sciences sont utilisées par les capitalistes à leur profit, mais c'est pas et ça renvoie à la première question de Gérard, les chercheurs font-ils partie de notre camp? Je crois que vous avez posé la question, vous avez bien résumé. C'est alors moi je dirais deux choses ou trois, je sais pas très bien, pour finir. D'abord pour la question des jeunes, le problème, moi je reviens, c'est que ils vivent 40 ans de néolibéralisme, d'individualisme, de consommation. Enfin, ça ne veut pas dire qu'on peut consommer, mais de présenter ça comme un but, de faire passer que l'idée, les syndicalismes et tous les trucs collectifs, c'est nul. Aussi de répression, parce que la répression policière est quand même super dure. Je trouve ce qu'on fait subir aux jeunes est incroyable. Enfin, c'est les jeunes, tenez-vous sages et à genoux, accroupis, je ne me rappelle plus. C'est une horreur. Enfin, et là même, je ne veux pas revenir sur un sujet délicat, mais moi je trouve, et ça me choque beaucoup, ce qu'on fait subir dans le Covid aux enfants et aux jeunes, et c'est dégueulasse, quoi. Bref. Donc comment inverser 40 ans? C'est-à-dire, ce que je veux juste rappeler ici, c'est que le capitalisme, c'est aussi une culture, et la culture quotidienne. C'est 40 ans d'imprégnation de télé, de tout ça qui s'insinue dans nos vies. et qui fait ça. Après, je suis d'accord, je ne vais pas redire ce que c'est Boëlaine que vous avez très bien dit, donc je pense que tout le monde a compris, donc je suis totalement d'accord avec vous. Moi, je repasserai par là, y compris dans l'éducation, et je sais que c'est un terrain de bagarre formidable, mais à nouveau, là, on peut avoir une lecture, d'abord, enfin, moi, je parle une fois de plus de l'écologie, mais, et surtout de pas d'essayer de collectiviser la bagarre. Il y a quand même un renouveau de la critique techno, de la critique de la technique fort en écologie. Beaucoup. D'ailleurs, un reporter, on essaye de l'apporter, que ce soit visible, ce qui est compliqué pour mille raisons, mais vraiment, il y a quelque chose qui se passe. Deux, c'est que aussi, on ne peut pas avoir des réponses individuelles par rapport à la question des écrans, du numérique, mais en revanche, quand il y a la 5G arrive, la 5G, il faut la bloquer. C'est-à-dire que la 5G est une bagarre aussi stratégique que l'ont été les OGM, pour ceux qui s'en souviennent, il y a 15 ans. La 5G est le moyen collectif par lequel on peut reconquérir du champ, du terrain, par rapport à l'aliénation qu'ils veulent nous imposer et qui renvoie justement à la notion de progrès, comme vous le disiez, le progrès chez Macron. En plus, une fois de plus, il est tellement méprisant. Vous êtes comme des Amish. Alors, il est à la fois méprisant pour les Amish, qui méritent mieux que ça, et puis il est méprisant pour nous, parce qu'on n'a pas envie d'être Amish. Enfin, voilà. Bref, c'est tout ça est tellement brutal et violent. Mais là, il y a une bataille. Et là, à nouveau, ça leur fait peur. Si on arrive à ça va être très difficile. Hein, d'autant plus qu'ils vont toujours nous donner l'argument. Maintenant, l'argument, c'est la concurrence. La Chine le fait. Donc, si on ne veut pas être en retard par rapport à la Chine, il faut que nous, on le fasse. C'est grosso modo, ça se résume ça. Puis ça va être... Donc là, moi, je dirais stratégiquement, identifions les batailles. Et puis, il y a aussi un autre terrain qu'on a du mal à faire avancer, mais qui est les technologies douces ou les low-tech. Et d'une certaine manière, le SMS dont vous parlez, c'est une low-tech. Si j'ai compris, hein, on va étudier, mais ça, du coup, il faut défendre les SMS, mais aussi tout ce qui se passe en low-tech, c'est-à-dire d'arriver à remplir un besoin par des moyens techniques et qu'il faut. Et puis, là, il y a, par exemple, dans l'atelier paysan, ce qui se fait pour l'agriculture, ça se fait dans d'autres domaines avec les gens du Fab Lab, pas du Fab Lab, mais autour de Châtel-Perron, je ne me rappelle plus comment on appelle ça. Mais il y a tout un champ là, et là, on peut dire aussi. Et on peut se servir de l'écologie, on peut se servir de l'exigence écologique pour les contester. C'est combien ça consomme d'énergie, vos trucs ? Qu'est-ce qui va se passer quand il y aura le pic de pétrole ? En fait, ils sont en train de tout nous vendre en nous disant, leur serpent se mord la queue, c'est le nucléaire en France. Et dans les autres pays, on fera les énergies renouvelables. Mais on n'arrivera pas, avec les énergies renouvelables, à consommer autant d'énergie que ce que chaque citoyen d'un pays occidental le fait multiplié par 8 milliards d'habitants. Ce n'est carrément pas possible. Donc il y a un enjeu fondamental de réduire la consommation d'énergie. Donc moi, je dirais, stratégiquement, par rapport aux questions que se posent, d'abord en ayant une critique politique de la science et de la technique, en disant les chercheurs, s'ils sont payés s'ils n'ont pas d'autres moyens pour faire leur recherche, vous avez 26 ans, vous êtes doctorant, vous êtes payé, très peu en plus en France, et puis 1800 euros, et puis le seul moyen pour rentrer dans un labo, c'est d'accepter un contrat avec L'Oréal pour. On est dépendant. Donc là, il y a des enjeux politiques. Viser les technologies douces et. Toujours poser la question des économies d'énergie et combien ça va consommer d'énergie. Quel est l'impact écologique de l'auto électrique? Quel est l'impact électrique de la 5G? Quel est l'impact électrique de tout ça? Et puis chercher des terrains de bataille. Mais la 5G est stratégiquement l'endroit où on peut emporter une victoire, je pense.
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9: Freedom, I don't meet him. Where's your freedom?
1: Combien de personnes êtes-vous sur le bateau?
10: Can you hear me?
11: What kind of boat are you on?
12: How many are you on the boat?
5: Keep calm, keep as calm as you can.
11: Okay, I call you back.
13: ما هو لون القارب؟
14: Maybe try calling again, because right now I can't hear anything.
15: La Méditerranée est devenue un cimetière.
2: Parce que des milliers de gens traversent la Méditerranée.
7: Parce que la mer Méditerranée est une frontière.
8: Parce que les frontières perpétuent le racisme et le colonialisme.
2: Parce que le racisme et le colonialisme tuent.
16: Parce qu'en 2024, 12 500 personnes sont mortes ou disparues en traversant.
17: 1041 personnes par mois.
1: 240 personnes par semaine.
2: 34 personnes par jour.
16: Plusieurs milliers de personnes sont emprisonnées.
7: Et bien bien plus dont on ne sait rien.
18: Rien qu'une fois, rien qu'une fois, faire les vagues et tout casser, rien qu'une fois.
8: Parce que des histoires existent derrière les chiffres.
2: Parce que ces histoires doivent être racontées.
7: Parce qu'on veut continuer à lutter.
8: Parce qu'on ne veut pas oublier.
7: Parce qu'on ne veut pas s'habituer.
2: Parce qu'on savait.
7: Parce qu'on savait.
8: Parce qu'on savait.

0: Bonjour, j'espère que tu vas bien. De la part de ton ami Ahmed, depuis les barreaux. Je ne te cache pas que je suis épuisée par la prison et le geôlier.
1: La rétention, ils disent que c'est pas la prison. Les cellules sont ouvertes, tu as le droit à un bigot. Il y a une cour pour sortir. Mais les murs et les barbelés sont bien là, les flics aussi. En fait, c'est pire que la prison.
2: Ils m'ont emmenée au tribunal. J'ai rencontré la juge d'instruction qui m'a dit qu'elle allait me placer en détention provisoire pendant 4 mois. Mais je n'ai toujours pas été libérée à ce jour. Je ne sais pas pourquoi. À présent, cela fait 24 mois et je n'ai toujours pas eu de jugement.
1: Ceux qui sont enfermés pour la première fois, ils deviennent vite fous. C'est le bordel tout le temps.
3: Bonjour à toutes et à tous et bienvenue dans ce 39e épisode de Chronique Amère. Une chronique mensuelle où l'on décortique les politiques des frontières européennes et toujours depuis Alarmphone. Alarmphone est un réseau transnational d'activistes qui lutte contre les frontières et pour la libre circulation de toutes et tous. Pour nous, considérer que toute personne doit avoir le droit de circuler comme elle a envie implique qu'aucune personne ne devrait être contrainte dans un espace quel qu'il soit, qu'aucune personne ne devrait se trouver privée de liberté dans des lieux d'enfermement, y compris en prison. La criminalisation des personnes en exil a lieu tout au long des parcours de migration. Impossible de compter toutes les personnes qui se retrouvent enfermées dans des pays de passage au sud de la Méditerranée, mais également une fois arrivées en Europe. Nous vous avions déjà raconté, dans un épisode précédent, l'histoire d'Ibrahim Abba, un camarade sénégalais en prison en Angleterre. Cette fois, nous avons eu envie de nous emparer plus largement de la question de l'enfermement des personnes en mouvement tout au long de la route. En Europe, quand on parle d'enfermement des étrangers, on pense avant tout aux centres de rétention administrative. CRA en France, CPR en Italie, centre fermé en Belgique, centre de rétention ou d'expulsion en Allemagne. En revanche, on parle beaucoup moins de toutes les personnes en exil qui se retrouvent dans les prisons sous divers chefs d'inculpation, ou de tous ceux qui font des allers-retours incessants entre CRA et prison. Alors dans cet épisode, on va surtout s'intéresser et donner la parole à ceux qui passent des années en prison, accusés notamment d'avoir conduit les bateaux sur lesquels ils ont traversé. On entendra aussi parler des résistances et des solidarités qui se tissent, dedans comme dehors. Attention, parce que la situation aux frontières et dans les prisons est dure et violente, les témoignages qui suivent peuvent être difficiles à entendre.
4: Pour cet épisode, on est allé rencontrer les membres du collectif Ragazzi by Fall en Italie.
5: Je m'appelle Lamine, moi je suis sénégalais. Ce n'est pas moi que j'ai choisi pour venir ici en Europe parce que le temps que je suis en Libye, je travaille maçonnerie avec une grande entreprise. Donc je travaille donc aux règles comme tout le monde. Mais il y a des moments là, donc c'est difficile pour nous parce qu'on ne peut pas rester là-bas pour toujours parce qu'il y a des guerres. On te maltraite, donc il n'y a pas de solution donc, pour retourner. Il y a une porte seulement ouverte, donc c'est la porte que moi que j'ai payée pour venir ici en Europe. Durant les voyages de Libye, il n'y a pas de capitaine. Donc moi, j'ai dit, le monsieur là, je veux conduire les bateaux parce que je sais, parce que quand je suis au Sénégal, donc je travaille les pêches en même temps. Il m'a dit, il n'y a pas de problème, donc toi, tu connais pour conduire les bateaux. Donc, il m'a expliqué tout. Il m'a isolé avec les gens. Mais avec grande surprise, quand j'ai fait 3 jours de voyage, donc quand je suis descendu ici en Sicile, en Palermo, on m'a isolé parce qu'il y a quelqu'un, il m'a blancé, il a dit, c'est moi que je vais conduire les bateaux. Moi, je ne comprends pas l'italien. Je ne comprends pas les situations. Moi, tu ne comprends pas les lois d'Europe. Les gens, ils m'ont isolé. Donc, après, il m'a amené en prison. Après, tu n'as pas droit pour téléphoner à ta famille. J'ai fait 2 ans, 8 mois, 27 jours en prison. Ma famille, ils pensent que je suis mort, ils m'ont oublié. Moi, je ne comprends pas. Parce que tu n'as pas de droit pour appeler. Tu n'as pas de droit pour travailler. Tu n'as pas de droit à beaucoup de choses. Parce que les gens, quand ils disent quelque chose, ils disent non, non, non, toi, tu es un criminel parce que tu as amené les clandestins ici. Quand je suis allé en tribunal, donc après, ils m'ont laissé. Mais non, il dit non, tu es libéré, donc voilà. Et nous, il n'y a pas de preuves, ta. Comme ça, 2 ans, 8 mois, 27 jours, rien. Tu ne peux pas prendre quelqu'un, tu es accusé sans preuve, sans rien, tu mets en prison 3 ans, après, sans rien, après, tu dis, aujourd'hui, tu es libéré.

0: Ragazzi Baifal est un collectif né en 2017 avec des groupes de jeunes migrants, ceux-là même qui vivent ici à Palerme. Ainsi, en 2017, nous étions dans une caritas appelée Viaggio Conte, où vivent des migrants, y compris des ressortissants de pays tiers sans papiers, venus de partout, pas seulement du Sénégal et de la Gambie, mais de toute l'Afrique et même de quelques pays d'Europe. C'est là que notre groupe a vu le jour. Notre problème, c'est que nous sortions tous de prison. Quand nous étions à Viaggio Conte, nous n'avions aucun soutien, car nous étions abandonnés par le système. C'est là que nous avons compris que la solidarité est en nous, que nous sommes de vrais frères, que nous ne luttons pas simplement pour le plaisir de lutter. Ce que nous disons sur le baïfalisme, sur le fait de lutter ensemble, c'est en nous. Le baïfalisme est une confrérie née au Sénégal. Et comme nous sommes les baïfals au Sénégal, quand nous sommes venus ici, nous sommes devenus les baïfals de la même manière. Nous en sommes maintenant à un stade où nous menons de nombreuses activités, où il y a beaucoup de choses en cours, des projets, des actions de soutien.
1: Però abbiamo i programmi, abbiamo i progetti. Avevamo un progetto come lavoriamo come un po' di ragazzi baïfal.
0: Nous avions un projet avec quelques jeunes de Baïfal et de Maldouza pour soutenir les jeunes qui sont en prison. Nous avons aussi des camarades comme Majay qui seront en prison pour rendre visite aux jeunes incarcérés. Nous avons également un service où nous écrivons des lettres aux jeunes en prison. Nous leur demandons ce dont ils ont besoin et nous leur disons que nous sommes là pour eux. Nous avons également organisé plusieurs soirées pour mettre en avant la culture, les arts et l'importance de vivre ensemble. Ce que nous faisons, c'est un combat qui dure toute la vie.

0: Sono arrivato in Italia nel 2016, mese 7, giorno 7.
1: Hassan.
0: Sono arrivato a Palermo.
1: Membre des Ragazzi by Fall.
2: Je suis arrivé en Italie en 2016, le 7 du mois de juillet à Palerme. On m'a arrêté pour Scafista, parce que j'ai piloté le bateau pour arriver ici en Italie. J'ai moi-même passé 3 ans et 3 mois en prison, ce qui n'est pas rien. Mais ce n'est pas non plus une éternité. Ces 3 ans et 3 mois m'ont permis d'acquérir une certaine expérience et de comprendre certaines choses. Mais ils m'ont aussi fait perdre un peu de temps à attendre. Quand on vit en prison, dans un endroit fermé, on voit les mêmes choses tous les jours. On vit les mêmes choses tous les jours. Ce n'est pas comme si certaines choses changeaient aujourd'hui et d'autres demain. Tu obéis aux ordres qu'on te donne. Tu ne peux pas aller au-delà des ordres qu'on te donne. Tu ne peux pas faire d'autres choses qu'ils ne veulent pas. Ou si tu fais d'autres choses, ils te font un rapport, ils te mettent en isolement pendant 40 jours, ou tu restes là tout seul sans parler à personne. Pour moi, venir ici en Europe et rentrer en prison, c'est une chose très pénible. Mais sur certains points de vue, c'est aussi une chose qui te fait comprendre ton point de départ dans la vie. Mais pour moi aussi, qui ai vécu en prison, passer 2 ans sans parler à mes parents, sans parler à ma famille, c'était une expérience terrible qu'on ne peut pas comprendre. À un moment donné, mes parents pensaient que je n'existais plus sur Terre. Mais grâce à Dieu, qui m'a donné la force de vivre cette histoire passée, qui était une épreuve qui devait arriver dans la vie, que j'ai surmontée et laissée derrière moi. Mais il faut toujours le courage de continuer, même de se battre pour soi-même. On ne peut pas dire qu'on est sorti et qu'on est libre, non. Parce qu'on doit se battre pour les papiers, on doit se battre pour d'autres choses. On n'est pas libre si on ne met pas en place ce mouvement, cette vie et aussi ce combat. C'est pour ça que ce combat du baïfalisme s'est étendu. Parce qu'on a besoin de soutien, d'aider nos frères qui en ont besoin, à l'extérieur comme à l'intérieur. Nous ne pouvons pas lutter seuls, non. Partageons ça avec le monde entier. Ne tournons pas le dos et regardons cela en face.

0: antisystème,
1: c'est-à-dire
0: contre la discrimination systémique. Et donc, aussi, contre le système carcéral, puisque Cheikh Amadou Bamba, lui-même, a été emprisonné par les colonisateurs. Et c'est le même système qui, encore aujourd'hui, continue à mettre tant de personnes en prison seulement parce qu'elles ont décidé de voyager. Parce que nous sommes considérés comme illégaux ici et qu'en tant que migrants, nous sommes au cœur de cette lutte. Les ragazzi Baïfal, ce sont des jeunes qui ont été incarcérés et qui se sont donc retrouvés contraints de faire ces choix-là, de lutter, de sensibiliser les gens, de leur dire que nous ne sommes pas des criminels. Les criminels, ce sont ceux que l'Europe, l'Union européenne, l'Italie, la France payent en Libye pour arrêter les gens. Et donc, ceux qui transportent les personnes, celles qui sont parfois contraintes de conduire les bateaux, ce ne sont pas eux les criminels. C'est le même système qui paye des gens pour arrêter les migrants, alors que l'immigration devrait être un droit pour tous. C'est un droit qui vaut pour vous, Européens, pourquoi pas pour nous? Et donc, ça aussi, c'est une lutte. Quand on parle de lutte pour les droits, ça aussi, c'est un droit fondamental. Pourquoi les Européens devraient-ils décider si je peux voyager ou si je dois mourir en Gambie? Pourtant, tout le monde sait que les véritables trafiquants sont en Libye. Ce sont eux qui reçoivent de l'argent de l'Union européenne pour bloquer les migrants. Certaines personnes accusées de trafic d'êtres humains ont même été accueillies en Italie pour négocier avec des responsables politiques comme Matteo Salvini. Et donc, des accords sont conclus avec eux, alors que ce sont eux qui tirent profit du système. Pendant ce temps-là, les migrants qui sont obligés de partir de chez eux pilotent les embarcations et sont arrêtés. C'est profondément injuste. Et c'est aussi pour cela que la lutte contre les prisons continue. Car, comme ils le disaient, les effets de la prison ne s'arrêtent pas à l'enfermement. Ils continuent après la sortie, faute de soutien. Malgré cela, ces jeunes ont eu le courage de se relever et de dire « Non, ici, ce n'est pas la fin de nos vies. » Nous continuons donc à lutter pour nos vies et pour d'autres jeunes dans la même situation.

0: À présent, cela fait 24 mois et je n'ai toujours pas eu de jugement, car je suis en prison depuis le 12 août 2023.
1: Les flics, bien sûr qu'ils sont racistes. Ils profitent qu'ici, la plupart des gens parlent pas ou mal français. Ils leur parlent comme des chiens, se foutent d'eux. Quand ils voient que tu parles bien français, ils réagissent pas pareil. En fait, ils sont toujours sur ton dos. Ils te mettent la pression, car si tu réponds, ils te rentrent dedans direct. Alors, ils font tout pour que tu leur répondes.
2: J'essaie 1000 fois par jour de me préserver, de préserver mon esprit et mon moral, et de ne pas dévier de l'amertume des mœurs.
1: Jamais je ne pensais qu'il était possible de maltraiter ainsi les gens. Plus les jours passent, plus j'ai du mal à dormir. Le CRA, c'est d'une violence incroyable, c'est de la torture mentale. Leur but, c'est de te faire péter les plombs. Ils te font mal psychologiquement.
3: On a également rencontré Mustapha, membre du collectif Mataris, en Grèce.
4: Last year, 2025, we start to make our group called Mataris.
5: C'est l'année dernière, en 2025, que nous avons créé notre groupe appelé Mataris. Ce groupe a pour but d'aider la communauté soudanaise ici et les réfugiés soudanais qui sont venus en Grèce en quête de sécurité, mais aussi d'aider les Soudanais au Soudan en collectant des fonds pour les envoyer aux services d'urgence qui viennent en aide aux Soudanais pendant la guerre, et enfin de parler de la révolution qui a eu lieu au Soudan en
4: 2018.
5: Un jour, nous avons entendu parler d'une cinquantaine de garçons en prison, dans la prison pour mineurs appelée Avlona à Athènes. Nous avons donc cherché un moyen de les contacter et avons commencé à leur écrire des lettres pour leur dire qu'il existait un groupe de solidarité à l'extérieur capable de les aider. Puis nous avons reçu des réponses. Nous avons réalisé qu'ils étaient accusés d'être des passeurs alors qu'ils venaient de Libye pour piloter le bateau ou s'occuper du GPS afin d'aider les gens pendant les traversées. Pour cela, ils ont été condamnés à des peines de 10, 15 ou 25 ans. Les dernières condamnations sont de 10 ans et le maximum est de 25 ans. Mais le juge leur inflige des peines irréalistes, comme 1300 ans, parfois 250 ans.
4: Quant
5: à la situation à l'intérieur de la prison, elle est très difficile. Tout d'abord, lorsqu'ils arrêtent quelqu'un, ils le font descendre du bateau. Ils placent au moins une à trois personnes en détention provisoire pendant 6 mois, après quoi ils leur communiquent la date du procès. Ensuite, il faut faire appel à un avocat. Si vous en engagez un privé, vous devrez payer 1 500. Si vous n'en avez pas, vous devrez vous contenter d'un avocat commis d'office. Et celui-ci vous proposera en fait simplement de conclure un accord de plaidoyer, car c'est pendant le procès, au tribunal, que vous découvrez votre avocat commis d'office. Donc l'avocat commis d'office ne vous rencontre que 2 fois pendant le procès, soit 5 à 10 minutes maximum pour discuter avec vous et ensuite vous défendre. Cela ne fonctionne pas car l'avocat ne peut pas en 5 minutes lire le dossier et ensuite vous défendre. Il vous propose donc de conclure un accord avec le tribunal, de dire « je suis coupable, je suis un passeur, j'ai pris de l'argent à des gens pour les faire venir ». Mais ce n'est pas vrai. Pourtant, l'avocat essaie de négocier ça pour obtenir une peine moins lourde, comme 10 ans au lieu de 25.

0: Quant à savoir si elles ont la possibilité de se défendre et d'exercer leurs droits, en réalité, non. Parce que le procès prend très peu de temps. Parfois, ça ne dure que 6 minutes. Et nous avons constaté une approche systématique de la part du juge, des avocats, de l'État et de la police, ce qui donne l'impression qu'ils ne font qu'un. Par exemple, à Chania, un juge a, en un an, plus de 65 affaires et personne n'a été acquitté. Et pour ce qui est de leurs droits, ils ne les connaissent pas vraiment. Alors nous avons fait beaucoup d'efforts pour les informer, par exemple sur ce que signifie être en négociation de peine. Les avocats de l'État ne leur ont pas expliqué que si vous êtes en négociation de peine, cela signifie que vous êtes considéré comme un passeur et que vous ne pouvez pas demander l'asile. De plus, même si vous êtes en négociation de peine, vous avez en fait le droit de faire appel. Et vous avez le droit de demander l'asile depuis la prison. Mais personne ne leur dit cela. Il n'y a aucun moyen de prendre contact avec qui que ce soit, par exemple pour recevoir une visite. Car seuls les proches ont le droit de vous rendre visite et la police vous confisque vos téléphones, ce qui crée un isolement entre les prisonniers et leurs familles. On ne leur a pas donné de vêtements, ni de chaussures, ni même de sous-vêtements, donc ils ne portent que leurs vieux habits. Quant à la nourriture, ils ne leur donnent qu'un seul repas par jour et il faut s'en contenter pour toute la journée. Parfois, ils leur donnent du porc, mais comme les musulmans n'en mangent pas, ils ne peuvent pas manger pendant 2 jours. Dans le cadre de notre campagne, nous avons recensé plus de 85 familles qui n'ont pas eu de nouvelles de leur fils. Dans l'un de ces cas, cela fait environ 2 ans et demi qu'elles sont sans nouvelles. Il y a tout juste 2 semaines, nous avons réussi à établir le contact entre eux. Et nous savons désormais que le jeune homme est en vie et se trouve dans l'une des prisons. Mais il n'a toujours pas de contact avec sa famille. Le vrai problème auquel nous sommes confrontés, c'est comment entrer en contact avec ces personnes. La campagne a commencé en avril dernier, mais nous n'avons pris contact qu'avec 328 Soudanais en prison. Nous avons donc beaucoup de mal à atteindre ce nombre, à recevoir leurs appels et à briser cet isolement. Et aussi à trouver une ONG pour les aider avec l'avocat, comme une aide juridique, ainsi que leur envoyer des vêtements afin de les aider financièrement à payer l'avocat.
1: Money to help them with the lawyer.

Nous entretenons de bonnes relations avec certains groupes ici, notamment en Crète, où se déroulent la plupart des procès à la Canée, et à Héraclion, ainsi qu'à Volos, à Thessalonique et à Athènes. Ils ont donc beaucoup contribué à la campagne, par exemple en envoyant de l'argent aux personnes concernées, des cartes téléphoniques pour qu'elles puissent appeler, et en organisant des manifestations pour mobiliser un large public. Nous organisons également une véritable collecte de fonds en ligne pour assurer la traduction au sein du tribunal, car la plupart des avocats ne disposent pas d'un interprète de l'arabe vers l'anglais ou de l'anglais vers le grec. La campagne 50 out of many a commencé avec 50 garçons, mais ce nombre va augmenter, et c'est ce qui se passe actuellement. En avril, cela fera un an que nous travaillons sur ce projet. Jusqu'à présent, nous avons obtenu la libération de 12 personnes, ce qui est une bonne chose, et les gens sont désormais sensibilisés à ces droits. Nous leur avons permis de se refaire une vie. Nous avons également organisé de nombreux événements ici pour que les gens s'impliquent, notamment des assemblées ouvertes afin qu'ils puissent participer à ce mouvement. Pour les personnes de l'extérieur, elles savent ce qu'elles peuvent faire et comment aider. Elles peuvent parler de ce qui se passe en Grèce. Elles peuvent s'impliquer également lors des procès, collecter des fonds, sensibiliser le public.

0: Qu'on soit voyageuse, passeur, qu'on ait ou pas aidé à organiser des voyages, pour nous, ce n'est pas la question. Parce qu'à Chronique Amère, on pense que l'enfermement n'est une solution pour personne. Que pierre par pierre et mur par mur, on voudrait détruire toutes les prisons, les lieux de détention, de rétention et leur justice avec.
1: Ibrahim, enfermé en Angleterre et accusé d'avoir conduit un bateau.
2: From Calais to England.
1: Ça s'est passé alors que j'essayais de traverser de Calais vers l'Angleterre. À un moment, il y a eu un problème avec le bateau. Après avoir appelé les secours, à partir du moment où le bateau ne marchait plus, nous avons passé environ 3 heures à attendre, sans voir de bateau de sauvetage. Au bout de 3 heures, un bateau est arrivé et nous a secourus. Et tout à coup, je me suis assis. Parce que j'avais bu un peu d'eau et que je me sentais un peu mal. Je me suis assis, la police est arrivée et ils m'ont demandé de leur tendre la main, sans rien dire de plus. J'ai tendu mon bras, ils m'ont menotté et m'ont emmené au poste. Puis, ils m'ont dit que j'étais le conducteur du bateau. Je leur ai dit que je n'étais pas le conducteur, mais ils m'ont dit que 20 personnes m'accusaient de ça, tu vois, d'avoir fait passer des gens. J'ai été confronté au procureur et ils m'ont envoyé en prison. Ils m'ont dit que j'y resterai 4 mois, juste le temps de l'enquête. Au bout de 2 ans et 3 mois, j'ai comparu devant le juge. Au tribunal, ils m'ont accusé d'avoir piloté le bateau. La première accusation, c'est d'avoir piloté le bateau. La deuxième, c'est qu'ils ont dit que je faisais le passeur. Et la troisième, c'est une affaire de meurtre. Une affaire de meurtre, comme ça. Parce qu'ils m'ont dit que c'était pendant ce voyage, quand le bateau a coulé, que 6 personnes sont mortes. Je ne les avais jamais vues de mes propres yeux, mais j'ai entendu la police dire qu'il y avait 6 morts.
3: Délibéré du procès d'Ibrahim. Mardi 18 novembre 2025, tribunal de Paris.
4: Donc l'audience est reprise, veuillez vous asseoir.
3: Monsieur Ibrahim Aboubakar, au-delà des différents moyens et de votre situation particulière, vous étiez avant tout un candidat au départ et auriez pu perdre la vie cette nuit-là. Mais vous avez quand même eu un rôle différent des autres passagers. Les témoins vous assignent un rôle en tant que conducteur, mais pas tous. Certains disent que vous avez aidé Aiz, d'autres qu'il n'y avait qu'un seul conducteur. Il est possible qu'un amalgame ait été fait entre vous, les 2 seules personnes africaines sur le bateau. Votre version des faits a été confirmée par l'enquête. Un deuxième conducteur n'était pas nécessaire et vous n'aviez pas de compétences pour le faire. Donc, vous n'avez pas bénéficié d'un passage gratuit. Donc, vous étiez passager et n'avez pas participé d'une façon différente. En conséquence, vous êtes relaxé des fins et des poursuites. Le tribunal forme le vœu que vous trouviez une vie meilleure en France après avoir été contraint de quitter votre famille. Le reste des prévenus sont tous jugés pour homicide involontaire. Il n'y avait pas de gilet de sauvetage adéquat. Vous avez créé les conditions conduisant au décès des personnes, des faits graves qui vont au-delà de l'aide au séjour irrégulier. D. Relaxé des faits de bande organisée, mais coupable pour aide au séjour irrégulier. 5 ans d'emprisonnement et maintien en détention. S. Relaxé pour homicide involontaire et mise en danger, mais coupable d'aide au séjour irrégulier. 3 ans d'emprisonnement et interdiction du territoire français. N. Coupable de tous les chefs d'accusation. 9 ans d'emprisonnement, 100 000 euros d'amende et interdiction du territoire français. T. Coupable de tous les chefs d'accusation. 12 ans avec maintien en détention. I. Coupable de tous les chefs d'accusation, 15 ans d'emprisonnement, 200 000 euros d'amende et interdiction du territoire français.
2: After 2 weeks, I get Anderson. When I get free, it was, you know, like I was very happy because, you know, anything that it has advantage and disadvantage, and the condition in the prison was, you know, was very difficult. Because
1: Au bout de deux semaines, j'ai été innocenté. Quand j'étais libéré, j'étais très heureux, car vous savez, tout a ses avantages et ses inconvénients. Les conditions de vie derrière les murs de la prison étaient très difficiles, car d'abord, je n'avais aucun contact avec ma famille. Je n'avais aucun contact avec mes amis, je ne parle pas français, et tout le monde en prison parle français. Je ne pouvais pas leur parler pour décrire ce que je ressentais. J'avais besoin de discuter avec quelqu'un pour oublier ma douleur. C'était très dur.
5: Sad.

0: But after I find one guy was telling, gave me a little bit of advices, I became a little bit calm, but even.
1: Mais après, j'ai trouvé un gars qui m'a donné quelques conseils. J'étais un peu plus calme. Mais même là, c'était vraiment dur en prison. Au bout d'un certain temps, j'ai peu à peu compris la situation en prison. J'ai même reçu du soutien de personnes de l'extérieur, comme l'organisation Captain Support. Et après, mes collègues m'ont contacté par courrier. C'est vrai, j'étais en contact avec beaucoup d'amis et avec ma famille, et je suis devenu calme. Et j'ai même essayé de commencer à apprendre un peu de français pour faire des activités et oublier toute la douleur que j'ai. Mais en même temps, j'ai passé 2 ans et 3 mois là-bas. C'était une période très, très, très triste et très étrange. Et tu sais, je regrette beaucoup le temps que j'ai passé là-bas. Après, quand on m'a dit que j'ai été innocent, j'ai été très surpris.
0: I hope that everybody new immigration coming.
1: J'espère que tout le monde, tous ceux qui viennent d'arriver, quand ils vont en prison, j'espère qu'ils puissent être patients. J'espère en même temps qu'ils n'oublient pas qu'il y a toujours des êtres humains qui ont l'humanité, qui seront à vos côtés, qui te disent « Je serai avec vous, à vos côtés, et je vous aiderai avec solidarité et amour. »
0: And I planned that to join like with Captain Support people, and this even another organization.
1: Maintenant que je suis libre, j'ai l'intention de rejoindre, par exemple, les gens qui soutiennent Captain Support. Il y a même une autre organisation avec des Soudanais qui s'appelle Kouch. Je vais les rejoindre en tant que bénévole.
0: Now I'm going to fight against the criminalizing, because there's many people they put them in the prison illegally, and they.
1: Je vais lutter contre la criminalisation, parce qu'il y a trop de gens qu'on met en prison illégalement, juste au hasard, sans aucune justice. Et je suis contre ça, pour toujours.
2: Comme Ibrahim, de nombreuses personnes se retrouvent enfermées en France ou en Angleterre, en détention provisoire, avant même d'être jugées. Mais ces derniers mois, la stratégie de criminalisation dans cette zone de la Manche est en train de changer, puisque sous la pression de l'Angleterre, la France a changé de doctrine. Alors qu'auparavant, la répression se faisait sur les plages en empêchant les départs, la gendarmerie maritime a maintenant l'accord des préfets pour intervenir en mer et sur les cours d'eau menant à la Manche. Parce que pour éviter la répression sur les plages de départ, les bateaux ont de plus en plus tendance à partir de zones éloignées des endroits surveillés et à longer les côtes pour récupérer des personnes voulant traverser directement dans l'eau, aux abords des plages ou le long des cours d'eau menant à la mer. La gendarmerie maritime a commencé à appliquer cette méthode d'interception depuis le début de l'année. Elle a déjà intercepté plusieurs bateaux, arrêté et placé en garde à vue toutes les personnes présentes sur le bateau et désigné, plus ou moins arbitrairement, un capitaine qui se retrouve en détention provisoire, puis jugé en comparution immédiate pour aide à l'entrée et au séjour en bande organisée. Nous savons à ce jour qu'au moins 2 procès en comparution immédiate ont eu lieu depuis le début de l'année. Une personne ayant pu assister à l'un des procès a pu confirmer nos craintes quant aux comparutions immédiates. Absence d'enquête, pas le temps de contacter des avocats compétents, absence d'interprètes, d'avocats lors des auditions, etc. Il s'agit d'un très bon moyen pour juger des personnes sans preuve et les condamner à des peines lourdes de prison et d'interdiction du territoire sans qu'elles puissent se défendre. Un nouvel enjeu important aujourd'hui pour lutter contre la répression est de faire passer le message auprès des personnes qui traversent, de refuser à tout prix les comparutions immédiates et de contacter Captain Support ou tout autre collectif de soutien sur place à Calais.
3: À mon arrivée en prison, je n'avais ni vêtements ni chaussures et c'est elle qui m'a aidée à cet égard. Je vous remercie et vous exprime ma gratitude encore une fois. Je vous suis vraiment reconnaissant.
4: Pourquoi l'État fait tout pour nous mettre dans la merde? Liberté, égalité, fraternité, tu parles. Mais il faut rester fort, je vais pas me rabaisser. On a traversé le désert, la Méditerranée, on a perdu des frères et des sœurs dans ce voyage. J'ai pas envie de penser à tout ça. Et dire que quand t'es au pays, t'entends parler de la France, mais quand t'arrives, ce n'est pas cette France que tu trouves. Pourquoi il y a un tel racisme contre les migrants? Pourquoi on nous empêche d'avoir nos papiers? Pourquoi l'État fait tout pour nous mettre dans la merde ?

0: Voilà, Chronique amère, c'est fini pour aujourd'hui. Nous vous retrouvons très bientôt pour un second épisode sur la question de l'enfermement et des prisons, cette fois tout au long des routes de l'exil. En attendant, nous avons comme à notre habitude envie de terminer cet épisode par des pensées de solidarité. Des pensées de solidarité pour toutes les personnes enfermées, pour celles qui affrontent au quotidien l'isolement des CRA, des GPR, des CIE et autres centres fermés. Des pensées de solidarité pour toutes et celles et ceux qui, présumés capitaines ou accusés d'avoir participé à l'organisation de voyages, sont enfermés à leur arrivée en Europe. Des milliers de personnes sont actuellement en prison en Grèce, en Italie, en Espagne, au Royaume-Uni et en France. Des pensées de solidarité pour toutes les personnes incarcérées actuellement au Sénégal, juste pour le fait d'être homosexuel. Solidarité avec toutes les prisonnières partout dans le monde. Pensées pour toutes les familles et les proches de détenus, pour toutes les personnes et les collectifs qui luttent contre les prisons et l'enfermement, et pour toutes celles et ceux qui s'organisent pour apporter du soutien à l'intérieur, pour reprendre les mots des camarades Baïfal, qui sont au cœur de la lutte contre le système carcéral en Italie. Nous ne pouvons pas lutter seuls. Partagez cela avec le monde entier. Ne tournons pas le dos et regardons cela en face. Crève la tôle! Merci à Lamine, Sheikh, Hassan et Mohamed. Merci aux camarades de Mataris et à Ibrahim pour leur précieux témoignage. Merci à Ahmed et aux autres enfermés en centre de rétention pour le partage de leurs lettres. Merci aussi à toutes les personnes qui ont rendu cette chronique possible, et aussi à celles et ceux qui vont la diffuser. Vous pouvez réécouter cette chronique sur le site de JTFM, celui de Canal Sud, celui de Radio Galère et celui de Radio Duo. Vous pouvez aussi la partager avec vos proches et la diffuser à l'infini. Pour en savoir plus sur Alarmphone et les traversées des frontières maritimes de l'Europe, vous pouvez aussi consulter le site Watch the Med ou celui d'Alarmphone. Rendez-vous le mois prochain pour un nouvel épisode de Chronique amère, et d'ici là, main sur le cœur et point levé.
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0: Ouais, non. Donc, en fait, ce que je voulais dire, c'est... En fait, attends, je cherche mes mots. Ouais, non, parce que du coup, c'était plutôt... Non, je pense pas, en fait, mais par rapport à ta question, ce qui me vient là tout de suite comme ça, c'est...
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5: Et ben voilà, c'est l'heure de la gamelle.
6: C'est l'heure de la gamelle.
7: Bon, salut.
5: Qui est cuite et recuite.
6: On est à Avignon, il fait 43 degrés en moyenne.
5: Au bas mot. Mais on est quand même assez nombreux et nombreuses autour de la table ce soir. Et on va commencer par faire un bilan des événements et des rencontres qui ont été organisées, des rencontres anticarcérales qui ont été organisées au courant du mois de juin, et qui étaient de belles rencontres.
7: À Carpentras.
5: À Carpentras.
6: Et à Gap. Gap.
5: Et à Gap. Ensuite, on fera une lecture d'un texte d'Alessandro Stella qui s'appelle « Les Indéfendables » et qui parle des actions de la DDPF, dont on a déjà pas mal parlé dans cette émission. On fera un petit tour par les brèves. On a plusieurs sujets à aborder qui font le lien entre la police, la justice et tout ce monde qu'on veut détruire. On continuera, et c'est pas fini, la lecture du texte par-delà le principe de répression de Geoffroy de la Gagnerie.
6: Et puis ça sera l'heure
5: que se terminera notre émission. Voilà, on est bien.
6: On est bien, on va faire tout ça.
5: Bah voilà, allons-y. Donc on commence par
8: le bilan,
5: calmement. Et du coup, c'est à ce moment que Christine décide de s'en aller.
7: Au moment plus important. Non.
6: Bah déjà, je suis pas la seule à avoir autour de la table à être à Carpentras. J'étais la seule à Gap, donc je commence par raconter Gap. Donc à Gap, on vous avait déjà tout annoncé, et dans Crash et dans Vla la Gamelle. Donc on a tenu nos programmes, on a vu les gens de Technopolis, on a vu Gwenola Ricordo qui nous a parlé de 1312 raisons d'abolir la police, on a vu la super pièce de théâtre Garde à vue. Du groupe de la défense collective toulousain. On a fait tout ce qu'on avait prévu, et on a fait même des choses qu'on n'avait pas prévues. C'est-à-dire qu'on s'est rendu compte, alors qu'on avait prévu la date depuis un moment, que c'était le 27 juin, la date anniversaire de l'assassinat de Naël. Ça faisait 2 ans que Naël était mort, tué par la police à bout portant, alors que lui n'était pas armé. Simplement parce qu'ils en avaient marre d'avoir coursé sa bagnole, donc ils avaient le droit de se défouler un peu après. Et il faut bien faire retomber la pression, tuer un jeune, c'était pas mal comme façon de faire. Et donc, suite à la mort de Naël, il y a eu des petites émeutes, plus ou moins grandes selon les différents quartiers, mais en tous les cas, à Nanterre, ça avait pas mal bougé. Il y avait eu énormément de répression. Voilà. Donc, du coup, après la pièce de théâtre, on est allé sur la place Gournette, qui est la place de la prison à Gap, avec une sono à roulette, et on a pris la parole pour expliquer aux Gapensais qui étaient là à prendre l'air dehors, parce qu'il fait chaud aussi à Gap, moins qu'à Avignon, mais quand même. Et on leur a expliqué pourquoi on lançait ces lanternes, ces montgolfières qui partent dans le ciel en faisant de la lumière qu'on utilise souvent dans les cérémonies d'hommage et de commémoration. Donc on a pris le micro, on a expliqué ça, puis on a lancé les lanternes en souvenir de tous les tués et tous les morts dus à la police. Et voilà, c'était une action qui était chouette, qui n'était pas programmée. Et puis le lendemain, il y a des familles qui, au parloir, qui ont dit « Ah, mais les gars, ils ont vu le feu d'artifice. » Donc voilà, et a priori, il y a eu une connexion qui a été faite entre la rue et les gars qui étaient enfermés place Grenade. Donc c'est chouette. Et même si le souvenir de la mort de Naël est triste, la bagarre reste vivante et ça c'est cool. Voilà, je vous ai raconté Gap, vous me racontez Carpentras.
5: Et bien Carpentras, c'était une belle journée aussi, je crois. Il y avait pas mal de personnes, je dirais une cinquantaine de personnes qui ont 50-60 personnes qui sont passées au courant de la journée. Et pour les personnes donc qui n'étaient pas là, l'objectif de cette journée, c'était d'arriver à faire le lien entre les différentes luttes dantes et la question anticarcérale et la question de l'abolition des prisons et de la du système pénal en général. Et ça a plutôt pas mal marché. On a eu des belles discussions avec pas mal d'échanges. On s'est pas mal interrogé collectivement, non seulement sur le propos, les propos qu'on tenait, donc sur les liens qui pouvaient exister entre la lutte contre les frontières et la lutte contre les prisons, entre la lutte féministe et la lutte contre les prisons. Donc pas mal de beaux échanges sur les propos, mais aussi des questionnements collectifs sur la manière de les amener et donc de comment régler les problèmes, les situations problématiques auxquelles on peut faire face couramment dans différentes situations, que ce soit dans la lutte contre les frontières, etc. Et donc voilà, c'était des chouettes moments d'échange et ça donne envie de se retrouver, je trouve.
6: Ouais. Oui, ça donne envie de se retrouver.
7: Ouais, il y avait une super cantine aussi.
6: C'est vrai.
7: On a bien mangé. Et ouais, les trois tables rondes étaient très intéressantes, enfin, même énergétiques, pour bien écouter tout le monde. Non, c'est très intéressant.
6: Énergétique ou énergivore ?
7: Énergivore, ouais.
6: Mais énergétique aussi, je trouve. Mais oui. C'était intense. C'était des temps de discussion vraiment. Il y avait une qualité d'écoute exceptionnelle, quoi. On était vraiment attentifs.
8: Moi, ce que j'ai bien apprécié, c'est la diversité aussi des approches et des points de vue. Par exemple, le thème des migrants, c'est une personne qui est tout à fait dans la mouvance de ce qu'on va qualifier de citoyenniste et qui est à la CIMAD, quoi, qui participe aux actions de solidarité autour du refuge de Briançon. Et on se rend compte qu'en fin de compte, les points de vue ne sont pas si éloignés que ça, quoi. On se retrouve sur l'essentiel. Donc ça a été, fait à mes yeux, ça a été des moments forts de la journée aussi.
6: On met un petit rap pour Naël pour finir ces bilans. Et puis surtout, s'il y a d'autres personnes qui ont envie de nous dire ce qu'ils ont pensé de ces journées, ben c'est pas compliqué, c'est crèvelatôle84@riseup.net. Et puis si vous préférez le faire avec un stylo, nous on est très contents qu'on reçoive des lettres dans la boîte aux lettres de Radio Aioli, 3 rues du portail Magnanin en Avignon.
8: Je voudrais juste ajouter quelque chose. C'est que je pense qu'on tient tous à remercier Gwenola Ricordo de sa participation. C'est elle qui a animé le débat sur le féminisme et l'anticarcéral. Et elle a apporté une qualité extraordinaire à ce débat, quoi. Donc merci Gwenola.
6: Et merci les copains Antifa et merci les copains barzadistes. Ouais, il y avait du monde. Pas beaucoup de monde, mais du monde de belle qualité en tout cas.
8: De diverses approches.

0: Et c'était donc Prêt à partir de SCH et Nino. Et du coup, dans cette seconde partie d'émission, eh ben on va vous lire un texte donc, qui parle de la vague d'attaque contre le système pénitentiaire qui avait été signé DDPF, dont on avait déjà parlé. Et c'est un texte qui a été écrit par Alessandro Stella pour Lundi Matin, qui s'appelle Les Indéfendables. On va vous le lire à plusieurs voix.
1: Parce qu'il est un petit peu long, mais il est vraiment chouette. Comme il y en a qui font le boulot à notre place, qu'on n'est pas arrivé à poser cette analyse-là à temps, en tous les cas. Au moins, on récupère celle qui a été faite par Alessandro et on vous la lit. Donc, en gros, les faits. Les faits, au cours du mois d'avril 2025, la presse locale, relayée par la presse nationale, rapportait une série d'épisodes d'incendies de voitures de gardiens de prison, d'attaques contre leur domicile, de coups de feu tirés sur les portes de la prison à Agen, à Lyon, à Toulouse, à Toulon, Grenoble, Lille, Nanterre, Luynes, enfin aux quatre coins de la France. Des groupes d'individus s'étaient attaqués non seulement à des prisons, mais aussi à des agents de la pénitentiaire en poste ou en formation. Sur les lieux des attaques, les assaillants avaient tagué un sigle, DDBF, pour Défense des droits des prisonniers français. Un sigle repris par un compte Telegram, rapidement fermé par les autorités, dans lequel on dénonçait les violences quotidiennes exercées par les surveillants sur les prisonniers. Ce canal est un mouvement dédié à dénoncer les atteintes à nos droits fondamentaux, auxquels le ministre Gérald Darmanin compte porter atteinte. Contactez-nous par message privé pour rejoindre le mouvement DDPF. Rejoignez le mouvement. C'était l'information qui était passée sur les réseaux sociaux. Alors, comment ça a été interprété tout ça ? Eh bien, après avoir envisagé des actions de l'ultra-gauche ou des ingérences étrangères, les services secrets russes ou algériens, les policiers et les procureurs ont conclu que l'hypothèse la plus vraisemblable était la piste du narcotrafic. Ainsi, par une opération à l'échelle nationale, le 28 avril, la police interpellait 30 personnes, parmi lesquelles 21 étaient mises en examen le 2 mai, dont 7 étaient déjà détenues. Résumons les conclusions des enquêteurs, Le Monde, daté du 4 mai, titrait « Derrière les attaques des prisons, l'ombre de la DZ mafia et du narcotrafic ». Le journal français de référence reprenait donc les conclusions et les éléments de langage des ministères de l'Intérieur et de la Justice, mafia, groupes criminels organisés. Tout en relevant que parmi les 21 suspects déférés par la justice, dont 2 femmes et 2 mineurs, pour beaucoup, ils présentent des profils d'exécutants de petites mains du trafic de drogue. Aussi, les interpellés vivaient dans la région où ils avaient commis leurs attaques. Le chef présumé du réseau, commanditaire et organisateur des attentats, à partir de sa cellule de la prison d'Avignon, serait un certain Imram A, âgé de 23 ans.
2: Le terme est parfaitement galvaudé. Il renvoie à un imaginaire peuplé de Pablo Escobar ou d'El Chapo Guzman et popularisé par les séries Netflix sur les narcos. Des grands criminels qui se la coulent douce dans des villas tropicales ou dans des lofts à Dubaï. Beaucoup de cinéma, en effet. Si l'économie des drogues illégales ne diffère guère de l'économie capitaliste légale, la réalité de la production, du commerce et de la consommation des dites drogues est beaucoup plus complexe. Si les gros exportateurs et importateurs sont évidemment des millionnaires, avec un capital risque élevé, et si la vente en demi-gros permet à un certain nombre de personnes d'en vivre aisément, pour la masse des producteurs, transformateurs, livreurs et distributeurs au détail, ce n'est qu'un gagne-pain, un travail souvent pénible et toujours risqué. Les études de sociologues et anthropologues ont bien montré que la masse de paysans cultivant le cannabis au Maroc, la coca en Colombie ou le pavot en Afghanistan, sont des travailleurs agricoles pauvres, ne produisant ces plantes prohibées qu'en vertu d'un meilleur rapport comparé à d'autres cultures possibles dans leur région. Quant aux milliers et milliers de personnes qui assurent au jour le jour toutes les tâches du commerce au détail, on pourrait parler d'ouvriers tâcherons. Il y a ceux qui s'occupent du transport, du conditionnement, de la garde de la marchandise. Puis ceux qui, du matin au soir, du lundi au dimanche, par beau temps ou sous la pluie, tiennent un point de deal, et ceux qui font des livraisons à domicile. Outre les contraintes climatiques à tenir le mur de l'immeuble à longueur de journée, tous ces travailleurs du petit commerce de proximité de produits illégaux sont quotidiennement exposés à la répression. Tous les points fixes et durables de deal sont rapidement repérés par la police, qui effectue des descentes régulières. Ils subissent au quotidien des fouilles, des brimades, des humiliations, parfois des gardes à vue, et finissent par être arrêtés et emprisonnés.
3: Il faudrait redimensionner le narcotrafic, trop souvent présenté comme un marché colossal au profit gigantesque. Comparons le comparable. Les services de l'État font l'estimation que le chiffre d'affaires annuel des drogues illégales en France serait de l'ordre de 3 milliards d'euros. soit autant que la Coca-Cola, drogue légale et plus préjudiciable pour la santé que certaines drogues illégales. Autant que la Française des Jeux, autre drogue légale redoutable pour la santé, aussi financière, des pauvres gens qui s'adonnent au rêve du gain. Un chiffre d'affaires bien inférieur à celui du tabac, 20 milliards, et surtout du vin, 90 milliards. Autrement dit, à la fin d'une journée de travail, il y a beaucoup plus d'argent dans la caisse d'un bar tabac PMU que dans les poches des tenanciers d'un four de cité. Cependant, la comparaison la plus pertinente serait avec le chiffre d'affaires des grandes entreprises pharmaceutiques qui produisent et commercialisent les drogues légales. Le cas le plus emblématique est certainement celui de l'entreprise américaine Purdue Pharma, propriété de la famille Sackler. Au sommet de son ascension, en 2017, elle avait atteint un chiffre d'affaires annuel de 35 milliards de dollars, engrangé notamment grâce à la vente d'opioïdes dont l'oxycocontin, en principe destiné aux malades de cancer en phase terminale. Sa forte promotion marketing a fait exploser les prescriptions médicales pour toutes sortes de douleurs, provoquant aux USA, entre 1999 et 2022, quelque 700 000 morts par overdose. Poursuivie par des milliers de plaintes au pénal, en janvier 2025, la famille Sackler a conclu un accord avec le tribunal pour le versement de 7,4 milliards de dollars d'indemnisation aux familles des victimes.
0: Jusqu'aux années 1960, la consommation et le commerce de cannabis, de la cola, de l'opium et d'autres plantes psychotropes faisaient partie des cultures locales, traditionnelles, coutumières, ancestrales. Comme pour le vin et l'alcool en Occident, cannabis, coca, opium, champignons, psilocybe, peyote, ayahuasca, betel, iboga, quat, amanite, étaient considérés comme des aidants dans la vie, comme des chasseurs de soucis, ça c'est Freud qui dit, comme des médecins du corps et de son âme. Malgré la conscience des possibles dangers de la consommation de psychotropes, aux quatre coins du monde, les populations s'étaient adaptées, avaient appris à vivre avec les drogues. La prohibition des drogues de l'autre avait commencé par un édit de la Sainte Inquisition de Mexico en 1621, interdisant le peyote et autres plantes magiques. Elle avait fait l'objet de décrets impériaux en Chine au XVIIIe et XIXe siècle contre l'opium, sans grande conséquence. Après l'édite guerre de l'opium entre 1839 et 1856, opposant les puissances occidentales à la Chine pour le contrôle du marché oriental, les États-Unis et la Chine lancèrent, au cheval de la Première Guerre mondiale, les lois de prohibition du commerce illégal de l'alcool aux USA et de l'opium en Chine. Une prohibition du seul commerce considéré illégal, bien entendu, car aussi bien de l'alcool que de l'opium, on en avait besoin dans les pharmacies. Et en fait, jusqu'aux années 1970, à part les guerres commerciales, la prohibition de la consommation et des consommations ne faisait pas partie des priorités répressives des États. Les consommateurs problématiques se voyaient regarder avec une certaine bienveillance, parfois assistés par des associations charitables ou par des amis et des parents. C'est à partir de la loi promulguée par le président américain Richard Nixon le 31 décembre 1970, suivie bientôt par les autres nations occidentales, que la grande répression s'abat non seulement sur les commerçants, mais aussi sur les consommateurs de « drogue », entre guillemets. Et pourquoi ? En déclarant la drogue comme le principal ennemi de la nation et déclenchant la guerre aux trafiquants et aux consommateurs, le gouvernement américain déclarait la guerre à la fois aux minorités raciales, noires et hispaniques, et à la génération hippie. Les uns et les autres considérés dangereux par l'esprit WASP, suprémaciste et viriliste, avec toutes les conséquences effroyables de cette guerre. Depuis 50 ans, la guerre à la drogue a provoqué des centaines de milliers de morts de par le monde, en Amérique latine en particulier, dans des affrontements entre policiers, militaires, trafiquants et bandes rivales, sans compter les innocents tués au passage. Plus, beaucoup plus que les morts par overdose, d'héroïne ou d'autres drogues illicites. Sans pour autant mettre fin au commerce ni tarir la demande, car au contraire, la consommation de psychotropes illicites a explosé dans les dernières décennies. Et donc la guerre à la drogue a aussi provoqué depuis 50 ans l'explosion des condamnations des trafiquants. Parfois des condamnations à mort, sans procès ni sommation, comme dans les Philippines de Duterte ou dans les favelas de Rio, ou des condamnations par un tribunal à la peine capitale, comme en Chine, en Iran, en Arabie Saoudite, aux USA et ailleurs. Mais surtout des incarcérations massives par millions, presque incalculables. De qui ? D'affreux criminels mafieux responsables de meurtres et d'atrocités, outre que de trafic de drogue ? Bien sûr, mais ce n'est qu'une minorité des condamnés à la prison. La grande majorité ne sont que des travailleurs à risque dans cette économie souterraine, délinquants peut-être, mais pas criminels, condamnés à des peines lourdes, souvent très lourdes, par rapport à leur délit. Et quel est le profil des condamnés pour trafic de drogue ? L'étude menée par Michele Alexander sur la population carcérale aux États-Unis a conclu que la guerre à la drogue est une guerre raciale et une guerre sociale. Sur les 31 millions de personnes emprisonnées aux États-Unis, des années 1980 à la première décennie des années 2000, les Afro-Américains et les Hispaniques représentent la grande majorité des condamnés. Qu'en est-il en France, où les condamnés pour trafic de drogue constituent environ 20% des prisonniers ? En dépit de statistiques ethniques disponibles interdites en France, les origines géographiques des prisonniers sont parlantes. Dans leur grande majorité, ils sont issus des cités de Sevran, Aulnay, Nanterre, Champigny, Bagneux, Créteil pour l'Île-de-France. Pour Marseille, Toulouse, Lyon, c'est la même chose, à savoir qu'ils proviennent de cités habitées fondamentalement par les Noirs et les Arabes.
4: Dans le chapitre 5, Alexandro Stella pose la question « Qui défend les indéfendables ?» À la lumière de ces plates évidences, certes en contraste avec tant de fantasmes sur le monstre moderne appelé narcotrafic, nous pouvons réexaminer le phénomène des attaques contre l'administration pénitentiaire. Il apparaît que ceux qui s'en prennent au maton sont des copains solidaires des personnes incarcérées, porteurs d'un message simple: nos amis en prison ne sont pas seuls, les gens à l'extérieur les soutiennent et essayent de les aider. Alors, comment expliquer le silence des réseaux sociaux qui normalement prennent position contre les violences de l'État? Pourquoi ni les sites de l'ultra-gauche, ni les comités contre les violences policières, ni les avocats et associations qui défendent les droits des prisonniers, OIP-LDH, ne sont-ils pas intervenus? Parce que les dealers seraient indéfendables? Parce que le vin est bon, bu modérément, entre guillemets, et le cannabis, la cocaïne et l'héroïne sont du poison? C'est que même les proches des victimes des violences policières et d'État n'osent pas questionner le préjugé des flics, défavorablement connu par les services de police pour trafic de stupéfiants, ce qui justifie à leurs yeux la répression la plus brutale jusqu'au meurtre, parce que dealer est considéré comme honteux, indéfendable. À partir du principe inculqué dans la tête des gens que la drogue c'est de la merde, les dealers des vendeurs de poison sans scrupules qui empoisonnent la jeunesse, bref, des criminels contre lesquels on donne carte blanche aux forces de police pour arrêter coûte que coûte. Défendre les drogués, les dealers, surtout quand ils se révoltent et font face au pouvoir étatique, paraît encore aujourd'hui un combat inconcevable, tant la stigmatisation et la criminalisation ont imposé une pensée dominante et non questionnable. Les gens solidaires qui ont essayé de lancer un mouvement de défense des droits de leurs amis ou semblables reclus dans les prisons ont osé ce défi, sous le logo qui en dit long, DDPF, Défense des droits des prisonniers français, comme un appel un peu naïf à l'état de droit, au respect des prisonniers, soulignant que ces prisonniers sont français, non étrangers. Il faut comprendre le message, comme le comité Adama et autres collectifs de défense contre les violences policières, ils demandent à être traités comme des citoyens français à part entière, pas comme des personnes discriminées, racisées, infériorisées, criminalisées. Une question d'abord de dignité, de respect simplement. Finalement, comment ne pas voir dans cette vague d'attaques contre les gardiens de prison des actions d'autodéfense, d'auto-organisation par des groupes locaux en lien avec leurs amis emprisonnés. Des actions claires, exemplaires, reproductibles autour de toutes les prisons, disons-le, des actions politiques. Avec l'intention, comme ils le disaient dans leur premier communiqué, de créer un mouvement pour la défense des prisonniers. Et ce texte a été signé par l'historien Alexandro Stella.
1: Il est très fort ce texte parce qu'en fait il pose une analyse quand c'est explicité, quand c'est expliqué, on comprend beaucoup mieux parce que c'est vrai que sinon on est noyé sous des a priori en disant ouais, de toute façon c'est une histoire de camé, c'est une histoire de vendeur de merde qui empoisonne nos gamins. Et là, de poser, de dire maintenant c'est une histoire de gens dehors qui savent qu'ils vont bientôt aller en tôle ou qui ont des copains dedans et qui luttent pour leurs droits. C'est vraiment bien que ça soit posé comme ça. Et il a raison. Les collectifs anti-REP, les collectifs de gauche, les collectifs de soutien aux prisonniers, on n'a pas réagi à temps. On n'a pas été bons. C'était pas grand-chose quoi de mettre des tags, des DBF partout. Ça faisait vraiment peur aux matons. Ils ont vraiment eu peur, les matons, à ce moment-là. J'ai l'impression que c'est en train de retomber, qu'il n'y a plus cette image du DDPF parce qu'ils ont fait des arrestations massives, ils ont arrêté des clampins qui étaient juste solidaires de leurs copains, quoi.
4: Moi, quand j'ai entendu les informations, je ne voyais pas du tout, je ne comprenais pas ce qui se passait. Et défense des prisonniers français, je me suis dit, mais qui c'est qui je ne voyais pas j'avais une lecture militante des événements, quoi. Et je ne voyais pas les choses comme nous les explique Alexandro Stella. Et donc, j'avais une lecture rigide de ce qui se passait. En plus, il n'y avait pas d'écriture inclusive, tout ça, dans les mots d'ordre. Je me suis dit, mais d'où ça vient, ça, quoi. Et puis, ça s'est illuminé quand, justement, dans cette émission, au mois de mai, vous avez lu les deux communiqués des DDPF que le gouvernement a vite censuré. Et là, je me suis dit, mais ça vient des prisonniers, de leurs copains, quoi. Ça vient de ça et ça vient pas d'ailleurs. Puis c'était un test revendicatif pour les droits des prisonniers. C'était pas autre chose, quoi. Et ça s'est éclairé. Et j'ai pensé tout de suite à des discussions que j'ai eues avec d'anciens prisonniers, notamment un gars qui s'était tiré plus d'une dizaine d'années de tôle, quoi. Et qui supportait plus que les prisons comme elles fonctionnaient, et en plus que ça s'aggrave comme veut le faire Darmanin, quoi, et son complice Retailleau. Et je me suis dit, mais putain, tu vois, tu dis ça a retombé, mais attention, ça montre qu'il y a quelque chose de très fort et de très profond. C'est parti vraiment déjà eux-mêmes, quoi.
1: Oui,
4: voilà, il y a quelque chose qui est en train de monter, et ça peut être retombé pour un temps, mais c'est comme l'eau qui bouge. Puis après, ça redémarre d'un coup, et à jouer au con, les Retailleau d'Armanet, ça risque de leur péter dans la gueule, ce qui se passe. Parce que ça va venir des profondeurs, quoi, le mouvement de révolte qui se passe au niveau des prisons, mais allié avec les cités, quoi. Parce que c'est eux qu'on veut mettre en prison.
1: Bien
4: c'est
1: sûr.
4: Les jeunes des cités, c'est les jeunes racisés, les pauvres, quoi. C'est la chasse aux pauvres. Et les choses, elles ne vont pas pouvoir continuer comme elles continuent actuellement. C'est fou, s'imagine, quand c'est rendu la vie, s'ils vont régler le problème. Ben ça, il y a eu des moments dans l'histoire qui ont montré que les choses, justement, insérant la vie, se le finissent par péter, et ils seront bien responsables de ce qui va leur arriver.
1: Ouais, en attendant, ils sont surtout responsables d'avoir créé deux prisons qui vont fabriquer du fou, qui vont fabriquer de la souffrance psychique, mentale, à cause de l'isolement, qui vont fabriquer des gamins qui vont grandir sans papa parce qu'ils vont se prendre des peines immenses, énormes, super longues. Enfin, pour l'instant, enfin, c'est rassurant hein, ce que tu dis, on a envie d'y croire, qu'on ne va pas se laisser serrer la vis éternellement et qu'à un moment, les banlieues vont bouger. Ils ont prouvé, là, avec cette action en avril, qu'ils pouvaient bouger et que ça avait de la gueule. On ne les a pas suivis et moi, je fais mea culpa, quoi. On n'a pas été bons.
4: Ouais, ouais.

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1: Et pas Dylan.
2: Et pas Dylan. Et on continue avec quelques brèves que Jean nous a préparées. Et en commençant tout d'abord par...
3: Par la première. Voilà. Un mineur de 17 ans interpellé le 17 juin pour association de malfaiteurs terroristes en vue de crimes contre les personnes. C'est Bruno Retailleau lui-même qui a annoncé cette arrestation. D'après le ministre de l'Intérieur, ce garçon envisageait plusieurs cibles, dont une synagogue, un sex shop ou encore des événements festifs. Le ministre reconnaît cependant que ce projet n'était pas abouti. Il n'était pas au point de commettre un attentat, mais il était en train de se préparer, a-t-il déclaré sur LCI. Le suspect a été placé en détention provisoire vendredi soir, à l'issue de 4 jours de garde à vue à la DGSI. L'avocat de ce mineur, M. Le Gall, habitué des dossiers de terrorisme djihadiste, dénonce un coup de com' et des exagérations. Son client est un gamin de 17 ans qui présenterait des fragilités sur le plan psychologique ainsi qu'un parcours familial difficile. Selon une source proche de l'enquête, le suspect a tenu des propos radicaux sur des supports numériques et a fait part de son envie de trouver une arme. Mais c'est de l'ordre d'une sorte de flirt avec l'interdit plus qu'une projection concrète. Tempère, Monsieur Le Gall. Ou Madame d'ailleurs, je ne sais pas...
2: Maître.
3: Ah oui, c'est maître. Ça le... Okay. Mmh. Il estime pour sa part que ce jeune homme n'est pas véritablement radicalisé comme on peut le voir dans certains dossiers, loin de là, et ne manifeste pas une adhésion ferme et concrète à l'État islamique.

0: que y a des terroristes, qu'il faut s'en protéger et que la police est utile. En vrai, il y a, dans ce cas-là, juste un mal-être de la jeunesse. Il n'y a pas de terroristes. Et la police passe son temps à nous abreuver de peur en disant « il y a des terroristes de 17 ans ». Calmez-vous, vous venez de terroriser un gamin de 17 ans. Et ce gamin, quand il va sortir, à mon avis, il ne va pas être plus tranquille dans ses baskets. Parce que avoir subi ce qu'il a vécu, juste parce qu'il faisait le con sur son téléphone, ça ne va pas le mettre dans des dispositions idéales pour faire confiance à la justice de son pays.
1: Et c'est une construction politique, ça. Il faut que les gens... Il faut tenir les gens dans la peur, dans la crainte, et on les gouverne avec la peur. Et le moindre élément qu'on trouve sur Internet, sur les déclarations d'un gamin, ben on en fait tout un plat, quoi.
2: Mais encore une fois, le truc, c'est ce qu'on répète à chaque fois, c'est que ça n'a aucun caractère dissuasif. À aucun moment, il y a des gamins qui vont se dire « Tiens, je ne vais pas... commettre quelque action que ce soit parce que mon pote il s'est fait condamner parce qu'il regardait des trucs sur internet. Au contraire, c'est même complètement contre-intuitif, ça cible toujours les mêmes personnes et ça crée juste de la haine et de la rancœur. Et tout comme cette autre histoire, on enchaîne ?
1: Oui.
2: Et ben voilà, sur l'expulsion.
1: Sous les procès de Rome, c'est ça ?
2: Ouais.
1: Ben voilà, ça s'est passé au tribunal de Pontoise. Le maire de Villeron, M. Dominique Cudia, qui a été relaxé dans une affaire d'expulsion illégale d'un campement de famille rom, survenu en février 2023, avait 5 autres prévenus qui ont également été relaxés. Alors, bon, nous, on peut se féliciter qu'il y ait des gens qui n'ont pas été condamnés et tout, mais ce n'était pas le but, quoi. En fait, le tribunal a jugé comme normal ce qui s'est passé, c'est-à-dire une manifestation qui est venue devant un campement de Rome qui campait dans le bois de Villeron, c'est-à-dire un petit village... Qui avait un bois aux alentours, quoi. Donc, ils se disent, c'est notre bois, c'est un bois communal. Hein. Et là, il y avait un campement de Sarom. Et à un moment donné, il y en a une partie d'entre eux qui sont partis, qui ont quitté l'endroit. Il est resté quelques familles. Et pas folle la guerre, pas les racistes, les fachos, ils ont attendu que le gros des gitans s'en aille pour aller jouer les gros bras et aller déloger le peu qui restait dans le bois. Donc là, c'est cette manifestation, ça s'est terminé par des menaces, des insultes, parasites, dégagés, on va tout cramer, Villeron n'est pas une ville rom. Ils étaient encadrés par des gendarmes. Mais les gendarmes ne les ont pas empêchés de virer les gitans, quoi. Et les gitans, à la fin, ont fini par quitter le peu qui restait. C'est-à-dire une vingtaine de personnes, c'était surtout des femmes, des enfants, tout ça. Ils ont fini par quitter le campement sous la pression. Et ça a été des cris de victoire. On a gagné, on est chez vous. Le fameux cri des identitaires, quoi. Voilà. Alors, après le départ des occupants, ils sont rentrés dans le camp et ils ont tout détruit. Le maire a ensuite envoyé une pelleteuse qui a creusé une tranchée et qui a fini de casser toutes les cabanes qui restaient, les dernières cabanes. L'avocat, il fait ressortir, c'est-à-dire l'avocat de Rome Europe, et de la Fondation pour le logement des défavorisés. Il fait ressortir que ce n'est pas un départ volontaire, mais sous la contrainte, dans un contexte de tension et de peur. De son côté, le parquet avait requis la relaxe pour tous les prévenus.
0: Oui, quand on dit « on va tout cramer chez toi », En général, on est condamné, mais bon, pas quand c'est un...

0: un camp de Rome. Voilà. Là, c'est pas grave.
1: Voilà. Pour la procureure, le maire n'était pas présent, mais en retrait. Et c'est-à-dire que lui et 5 autres personnes ont été initiés. Et ils ont estimé que le campement était vide et qu'il ne restait que des choses abandonnées quand ils sont allés. Et selon la présidente du tribunal, les éléments constitutifs de l'infraction n'étaient pas réunis, écartant donc toute condamnation. Voilà, ça veut dire que...
0: On parle d'un pogrom qui n'est pas condamnable.
1: Voilà, vous pouvez aller brûler les cannes de gitane, tout ça. Vous trouverez des juges qui vous absout.
2: Et puis on imagine bien que les Roms qui étaient sur ce camp ne sont pas allés déposer plainte ou témoigner devant la justice pour dire effectivement.
1: Voilà, heureusement, bon, il y a quand même une association de Roms qui a envoyé un avocat l'ex-association l'Abbé Pierre, l'association pour le logement, tout ça, qui a envoyé l'avocat, quoi. Mais le tribunal n'a rien voulu entendre, on était la justice, elle était du côté des forts et des riches. Alors, heureusement, c'est pas partout. C'est pour ça que je veux en parler aussi, quoi. Il y a un autre événement qui s'est passé dernièrement concernant les Roms. C'est un convoi qui s'est arrêté dans la commune d'Aiglun, dans les Alpes de Haute-Provence. Ils se sont installés sur le stade de Aiglun. Et là, le maire du village, il a mis en lumière les difficultés pour accueillir les gens du voyage dans les Alpes de Haute-Provence. Et il a dit carrément que le problème, ce n'est pas que les Roms circulent et veuillent s'arrêter, ça c'est normal, quoi. Mais que dans les Alpes de Haute-Provence, dans ce département...
0: Il n'y a pas assez d'heures d'accueil.
1: Voilà, le long de la Bléone, il n'y a pas assez d'accueil pour accueillir les gens du voyage.
2: Mais c'est quand même marrant parce qu'on se met à encenser un type qui a juste fait le minimum syndical.
1: Ah ouais. Ben, je me demande si Retailleau et Darmanin, ils vont pas le faire passer au tribunal, ce maire. Ils le mériteraient quand même. Hein. Voilà. Et je veux terminer quand même parce qu'il y a quelque chose qui me trotte dans la tête. C'est un souvenir. Il doit y avoir une bonne quinzaine d'années. Il y a un maire d'une commune à côté d'Avignon qui avait viré un petit gitan de l'école communale parce qu'il ne voulait pas de ses parents sur sa commune.
0: Ça ne serait pas en train de sur la sorgue, ça ?
1: Je crois bien. Ouais. On préfère les prisons que les gitans. Ouais.
0: Un petit truc. Tous les Roms ne sont pas des gens du voyage, loin s'en faut. C'est plutôt des sédentaires, donc on a un peu mélangé tout ça. N'empêche que Roms ou gens du voyage ou gitans, c'est des gens qui sont malmenés par la police et par les fascistes.
2: Et qui sont en fait les premières victimes du racisme en France. Il y a une étude sur le racisme en France là, qui est sortie récemment, qui a montré que les Français et les Françaises sont de plus en plus racistes et que la première minorité à être exposée à ces formes de racisme, c'est les gens du voyage, où il y a plus de la moitié des Français qui ont répondu à cette enquête, qui ont dit que oui, ils se sentaient menacés en présence de gens du voyage. Et donc, je crois que ça fait bien le lien avec le sujet suivant, où on va parler de contrôle au faciès.
3: Voilà. De l'aveu des services de police et de gendarmerie, ceux-ci procèdent chaque année à 32 millions de contrôles d'identité hors contrôle routier.
0: Donc, c'est-à-dire qu'il y a, dans l'année... des gens qui ne sont pas contrôlés, des gens qui se font contrôler beaucoup, mais en moyenne, c'est un Français sur deux qui a été contrôlé une fois dans l'année. 63
3: millions. Oui, oui. C'est pas en moyenne, hein. C'est chaque année, 32 millions.
0: 32 millions. Tout le monde n'est pas contrôlé pareil.
1: Il faut dire qu'il y en a, ça leur arrive une fois par jour. Hein.
3: 26% des personnes interrogées ont déclaré avoir été contrôlées par la police ou la gendarmerie au moins une fois au cours des 5 dernières années. Un chiffre en hausse de 10 points.
0: Non, mais c'est pas mal. C'est-à-dire, il y en a un quart qui se fait contrôler au moins une fois en 5 ans. Mm-hmm. Et en tout, il y en a un sur... Enfin, il y a autant de contrôles. Donc, ça veut dire qu'il y en a qui se font contrôler 100 fois dans la...
3: En tout cas, le chiffre est en hausse de 10 points par rapport à l'enquête de 2016. Et la défenseure des droits dénonce qu'une personne sur 5 se plaint d'un comportement inapproprié de la part des policiers et gendarmes. Tutoiement, insultes, provocations, brutalité.
1: Si tu permets, c'est la défenseure des droits qui a balancé ces chiffres-là.
3: OK.
1: Qui les a rendus publics.
3: Ouais. Les 18-24 ans représentent 41% des individus contrôlés. Mais là aussi, tous les jeunes ne sont pas à égalité. 39% des personnes contrôlées sont perçues comme arabes, noires ou maghrébines. Un chiffre qui tombe à 23% pour les personnes blanches exclusivement. J'aime bien l'expression blanche exclusivement. Les hommes noirs ou arabes auraient ainsi 20 fois plus de chances de se faire contrôler. Donc c'est ça.
1: Quelle chance! 20 fois plus de chance. Ouais.
2: Voilà, et ben donc ouais. Proportionnellement, beaucoup plus de chance aussi de se faire tuer par la police lors d'un contrôle d'identité.
3: Ben, j'imagine que oui, c'est là qu'on a le plus de tutoiements, brutalité, provocation, insultes.
1: Et ça, ça montre que le racisme, il est très répandu. Mais c'est aussi avant tout le racisme d'État. Quoi. Parce que c'est les officines de l'État, police, justice, tout ça, qui sont, comme pour les Roms ou pour là, qui sont dans cette démarche-là raciste.
0: C'est un choix. Quand on dit on va lutter contre la drogue, hein, pour revenir sur la discussion de tout à l'heure, il y a plusieurs hypothèses. Il y a on va emmerder les gamins dans les quartiers parce qu'ils ont 3 grammes dans les poches, ou on fait une descente au pied des ascenseurs à la Défense. Et là, on voit les gars qui ont de la coco plein le nez. Mais va savoir pourquoi il n'y a pas de flics là-bas. Parce qu'ils en auraient, hein, des consommateurs et des dealers. Mais voilà, on a choisi d'emmerder un type de population avec la guerre contre les narcos, qui, ma foi, est plus une guerre contre
2: les Noirs et les Arabes.
0: Voilà. Et les pauvres et les quartiers pourris.
2: Et c'est ce dont a été victime Swail El Khalfaoui. C'était un jeune Marseillais de 19 ans et il a été tué par un tir de la police dans le quartier de la Belle de Mai à Marseille le 4 août 2021 lors d'un contrôle routier. Et comme à son habitude, la police plaide la légitime défense. Mais celle-ci est remise en question par plusieurs témoignages. En fait, l'affaire elle avait été classée sans suite en décembre 2021, puis rouverte après que l'avocat de la famille ait dénoncé une enquête bâclée par l'IGPN et porté plainte pour obstruction à la manifestation de la vérité. Et entre-temps, il se trouve que le juge d'instruction a changé et que la nouvelle juge a constaté que des enregistrements vidéo d'une caméra de surveillance qui était située à l'endroit du contrôle avaient disparu. Malheureusement, parce que en fait, ça arrive souvent. Il y a quand même beaucoup de bugs informatiques
0: sur les caméras qui filment des violences policières.
1: Il y a beaucoup de passe-digitateurs aussi dans la police qui font disparaître les preuves.
4: Ils ont pas fait. Ils peuvent faire une alerte à l'enlèvement sinon pour rechercher les images.
2: Et oui. Mais bon, voilà, la famille de Swail, elle s'est pas laissée avoir. Elle a porté plainte contre l'ancienne procureure de Marseille qui s'appelle Dominique Laurence. Et elle l'a accusé d'avoir volontairement détourné les scellés des vidéos. Et donc ça avait fait scandale jusqu'à tel point que Gérald Darmanin a annoncé vouloir saisir l'inspection générale de la justice pour retrouver les scellés. Et là, magie, paf, ils ont réapparu ces enregistrements sur le bureau de la nouvelle juge d'instruction. Donc voilà, ils étaient cachés, en fait, ils n'étaient pas perdus. Et donc voilà, il y a un pas qui vient d'être fait pour que la vérité éclate sur les circonstances de la mort de Swail, mais c'est quand même loin d'être gagné, car les complicités au sein de la police et du système judiciaire existent toujours et vont donc sans doute continuer à faire pression. Voilà, mais en tout cas, voilà, c'est quelques brèves. Merci encore Jean de les avoir récoltées, concoctées. Quand même pour dire qu'il y a une articulation qui est assez évidente entre la police, la justice et le racisme d'État et qu'on ne s'y trompe pas. Et du coup, on écoute Ibrahim des Berruriers Noirs.

0: C'était donc Ibrahim des Bérus. Et on continue petit à petit cet arpentage de par-delà le principe de répression, le bouquin de...
1: Geoffroy de la Gannerie.
0: De la Gannerie.
1: Oui, et à cause des chaleurs, j'ai dû réduire mon rythme de lecture. Donc là, il n'y a que 15 pages à peu près. J'ai sélectionné 2-3 passages. Mais je voulais savoir avant si vous avez retenu quelque chose de la dernière intervention.
2: Si il était recrite, hein,
1: oui, un peu, ouais.
2: Voilà.
3: Si, si, il faut que tu continues. On a compris que... Enfin, ce que moi, j'ai retenu, c'est que le fait de désigner un coupable et des moments où la justice doit agir, donc elle ne peut agir que si... il y a un coupable, une victime, que c'est intentionnel et tout. Ça, c'est en fait nos problèmes dans la vie, c'est beaucoup plus que ça. C'est pas seulement le voisin qui fait exprès de tuer ton chien en lui donnant des boulettes empoisonnées. C'est aussi ton gamin, ton propre gamin qui se fait renverser par le chien alors qu'il est à vélo et c'est ton propre chien. Et là, du coup, il y a pas de dépôt de plainte, c'est pas intentionnel, mais quand même le gamin à l'hôpital, c'est un vrai problème. Donc quand on dit que les anticarcéraux, les abolitionnistes veulent qu'il y ait moins de jugement. En fait, c'est faux. On en voudrait plus qu'il y ait plus de prise en compte de la souffrance des uns et des autres, y compris les accidents du travail, y compris des catastrophes naturelles, que tout ça soit pris en charge.

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0: Quand ça commence ? Bah, moi, ça a commencé quand je rentrais à Saint-Étienne et je commençais à faire du garage, alors que j'ai commencé de faire mon quotidien, quoi. Voilà.
1: Merci.
2: Merde, c'est la rentrée.
3: Je dois me réorganiser.
2: Ouais, fini les maillots de bain. Ça va

0: Le début de l'hiver, voilà, c'est mon côté optimiste, ça.
1: Oh putain, fait chier.
2: La rentrée, pour moi, c'est un moment de transition. C'est le moment où c'est entre la fin des vacances et le moment où tu reprends un peu ta vie quotidienne.
0: C'est septembre.
3: Et aussi, bon, retrouver un peu des gens avec qui j'habite, les gens de la ville, des gens, mes collègues, tout ça, je sais pas. Mais, non, pas mais. Est-ce que c'est ça la rentrée? La rentrée, c'est une petite descente aussi, je trouve. Et après, c'est aussi, j'ai l'impression, l'agenda qui se remplit à une vitesse incroyable. Alors, c'est pas seulement c'est une descente, c'est aussi un truc qui rajoute beaucoup de stress pendant une mois.
4: Je crois que dans ma tête, c'est intégré que c'est scolaire, mais ça fait quand même plusieurs années où je vis pas de rentrée parce que soit je travaille pas, du coup il n'y a pas de rentrée à proprement parler, soit je travaille pendant l'été. Et donc c'est plutôt quand les gens autour de moi ils ont une rentrée, c'est mon entourage qui a des rentrées.
0: Puis il va y avoir le changement d'heure, tout ça là, tu sais.
2: Il commence à faire gris, c'est triste tout ça.
0: Après moi je vois bien que j'ai été marquée par cette idée d'acheter des fournitures scolaires et j'aimais bien. Tu vas faire ton petit shopping là, avec tes nouveaux cahiers et tout. Du coup, je fais plus ça depuis bien, bien longtemps, mais j'ai encore cette petite réjouissance de la rentrée.
2: Je sais pas si je me le dis avant, mais pendant le moment où je reprends mon agenda, je fais « j'aime pas la rentrée, c'est horrible voilà. ». Et je m'amuse à dire que... Ouais, c'est vrai. Enfin, je m'amuse. Ou je sais pas, en tout cas, pour moi, c'est vraiment ce truc de dire « je déteste les transitions ». Qui est un peu un truc drôle parce que je suis trans, alors j'aime bien le dire.
5: Quelque part, un truc lourd, un peu d'habitude... De recommencer un truc, de me remettre à la rentrée, ces relations, signifie que les vacances sont finies, pour moi.
6: Ouais, c'est la fin de l'été, la fin des vacances. Mais en même temps, je ne sais pas, du coup, je suis un peu en vacances toute l'année, mais je ne sais pas, ça me fait quand même un truc.
3: C'est avant de rentrer, finalement, pendant les vacances, que je me dis des trucs. Ah, si je rentre, je pourrais faire mieux comme ça, et être plus calée, et faire moins des choses, et tout ça. Mais ce n'est pas au moment de rentrer, c'est avant.
7: C'est la rupture des vacances, la rupture d'un répit nécessaire. Et en même temps, on s'adapte vite. On oublie vite les vacances une fois qu'on a passé la rupture. Ben voilà, c'est ça pour moi la rentrée en fait, c'est une rupture.
4: Un truc stimulant dans la rentrée, ou ça peut être aussi la rentrée des activités qui reprennent, des rythmes quotidiens qui reprennent, et où tu te dis qu'il va se passer plein de choses géniales. Souvent ça n'a pas lieu, c'est ce que tu imagines qui va arriver. Mais moi il y a une petite excitation de la rentrée.
5: Bon, plein de nouvelles résolutions pour ma vie.
4: Et ça s'arrête une fois qu'on oublie qu'on est rentré. Ça veut dire qu'on est pris par un rythme qui fait qu'on est dedans, quoi.
8: Est-ce qu'il y a un moment où tu dis, là ça commence et là ça s'arrête?
2: Ouais, c'est le moment de l'angoisse. C'est le moment où je commence à reprendre mon agenda. J'ai tous les rencarts, les réunions, les trucs qui se remettent dans mon agenda et je commence un peu à paniquer de voir que tout se remplit et que ça y est, et que c'est pas encore le moment où je suis dedans. Mais c'est juste avant là, le moment où tu reprends ton agenda et tu commences à remplir.
7: Les vacances durent un peu plus longtemps, voilà ce que je me dis.
8: Et quand est-ce que ça commence et quand est-ce que ça s'arrête pour toi?
7: La rentrée? Quand est-ce que ça... La rentrée, ça commence... Ça commence à chaque septembre. Et quand est-ce que ça s'arrête? Eh bien, ça s'arrête quand j'ai oublié le répit des vacances.
5: Tu sais quoi? Carrément, je crois que j'ai un calendrier scolaire dans ma tête. Septembre, ça commence. Après, il y a aussi janvier que ça peut commencer. Ça dépend. Mais normalement, c'est comme ça, septembre-juin, comme rentrée scolaire. Et il y a le janvier-décembre.
2: Moi, je dis toujours que j'aime pas la rentrée. J'ai comme un syndrome d'écolier ou quelque chose où j'ai juste envie d'être sous ma couette et de jamais en ressortir. Mais au final, quand je suis en train de faire les réunions, reprendre les projets militants et tout ça, et ben, je suis content d'être là. Mais c'est le moment d'attente.
3: La rentrée. Bon, déjà, faut dire que je sais pas, je peux pas dire que c'est un truc très français, mais je connaissais pas ça avant en Allemagne. Parce que quand je suis arrivée ici et tout le monde était en... Bien sûr, pendant l'été, 2 mois, tout le monde part et fait des trucs. Et après, il y a une rentrée. Alors, j'avoue, c'était un peu nouveau.

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